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0: Il est 5h, bon réveil avec Chéri FM. Je vous passe les meilleurs moments du réveil chéri. Après la playlist 2000, Tayo Cruz et Timbaland sur Chéri FM.
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0: vous réveiller avec Chérie FM. C'est parti pour une nouvelle journée et on va parler d'infidélité avec Tiffany et l'équipe du Réveil Chérie. Parce qu'elle nous a trouvé, oui, sur les réseaux sociaux, un détective qui donne le nouveau langage SMS des trompeurs et des trompeuses. On découvre tout ça avant d'écouter la playlist 2000, les Pussycat Dolls et Christophe Maé sur Chérie FM.
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2: Alors, je vous explique tout concernant l'infidélité. En fait, il y a un détective privé, d'accord, qui est spécialisé dans les cas d'infidélité, qui a révélé le nouveau langage des trompeurs et des trompeuses.
3: Ah, bah moi, mon ex, elle avait un coup d'avance déjà. Elle
2: pas besoin
3: de faire appel à un enquêteur.
2: En tout cas, c'est une tendance là en ce moment qui a explosé ces derniers mois. En fait, normalement, j'imagine à l'époque, quand on trompe, on envoie des messages ma femme dort, je peux t'écrire, mon mari n'est pas là ce week-end. Voilà. Sauf que là, maintenant, il y a un nouveau code, c'est de s'envoyer juste des emojis. Et
3: Quand une signification particulière,
2: il y en a trois qui reviennent, okay. Et ce détective nous les donne. Le premier, c'est le croissant. Donc si jamais on envoie un croissant, ça veut dire retrouve-moi ce matin, retrouve-moi pour le petit déjeuner, ok,
3: ah, okay.
2: Ensuite, il y a le cadenas. Le cadenas, c'est un peu la relation secrète. Là, je peux pas te parler. Genre, en gros, là, je suis bloquée.
3: Okay, d'accord. Okay.
2: Et ensuite, l'emoji enveloppe. Ça veut dire envoie-moi un message quand tu es libre. Ok. Donc, le détective privé, ce qu'il conseille aux conjoints et aux conjointes, aux maris, aux épouses, moi, je vais pas vous le dire parce que je veux pas vous inciter à aller faire quelque chose parce que je trouve que c'est pas bien d'aller fouiller dans un téléphone, d'aller, par exemple, vous savez, quand la personne envoie des messages.
3: On la voit venir à 10 bornes, on la connaît
2: non,
3: pas.
2: Mais, vous savez, quand on envoie un message à quelqu'un, on va sur le clavier et qu'est-ce qui s'affiche sur la gauche? Tous les emojis qu'on utilise le plus.
3: Ouais.
2: D'accord? Donc, je ne vais pas vous dire que si jamais vous regardez dans le téléphone de votre amoureux ou amoureuse, si vous voyez ces messages qui reviennent, ces emojis de manière récurrente, ça peut vous mettre la puce à l'oreille.
3: Mais moi,
2: je ne vais pas vous dire de le faire.
3: Non, jamais.
2: C'est pas parce
3: pas
2: que
3: du
2: je ne veux
3: tout.
2: Pas vraiment.
3: Non, vous incitez, c'est pas le genre de la maison.
2: Si vous le prenez comme ça par hasard, le téléphone.
4: Et qui s'ouvre.
3: Écoute, vous voyez
4: les emojis sur le clavier. Bon.
3: Dis donc, c'est quoi ce petit croissant, ce petit cadenas?
2: Non, ne vous inquiétez pas.
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Avec Chéri FM pour commencer la journée, c'est Christelle Mauduit, bienvenue. Je vous parle météo, tiens, pour aujourd'hui. Et ça se gâte hein, avec l'arrivée d'orages sur le Limousin, l'Auvergne-Rhône-Alpes et du Centre-Val-de-Loire au Grand Est et tout le Nord. Ailleurs, le ciel restera couvert, sauf sur la Charente-Maritime et la Vendée. Là, il y aura plutôt de belles éclaircies. Il fera de 19 à 23 degrés cet après-midi sur la moitié Nord et de 18 à 29 degrés sur la moitié Sud. Le best-of du Réveil Chéri continue après la playlist 2000, Coolio et Evanescence sur Chéri FM.

0: Bon début de journée avec Chérie FM, on est le 2 juin, bientôt les vacances d'été. Alors pour être au top sur la plage, Tiffany nous donne des conseils mode. Elle a trouvé la nouvelle tendance de l'été sur les réseaux sociaux. Elle nous dit tout pendant que je vous cale la playlist de Mille avec Claudio Capeo et Michael Gray sur Chérie FM.
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2: J'aimerais qu'on revienne sur cette tendance de l'été, c'est ça on peut dire?
3: Oui, alors surtout pas de casquette cet été. Non, mais en vrai, faites ce que vous voulez, hein, vraiment. Mais on vous dit, merci. On a vu passer ça sur les réseaux sociaux, la tendance c'est au béret. Version un peu rétro, chic, streetwear, il est partout. Donc, on s'en souvient dans les années 90, moi ma sœur elle en avait un, le Kangol, vous savez.
2: Oui, bien sûr, avec le kangourou là, tout ça.
3: Ouais, exactement, bah, Tupac il l'emportait. Là on a vu récemment John Travolta au Festival de Cannes. Oh, ça lui va tellement bien. Donc ça revient, mais point
2: moi,
3: important.
2: Moi je trouve que le béret c'est sympa. L'hiver, tu vois, il y a un côté un peu so chic, un peu truc, voilà. Ouais. Je trouve que c'est mieux pour l'automne et tout ça que l'été.
3: Oui, mais tu sais, l'été, en fait, la différence, l'hiver, tu vas le porter à l'endroit.
2: Oui.
3: Là, il faut le porter pour l'été à l'envers.
4: Le devant, là, ouais, l'épée devant.
2: Ça rend pas très intelligent quand même.
3: Non, c'est hyper stylé.
2: Ah bon,
3: okay, oui,
2: d'accord.
3: Moi j'aime bien, ouais.
2: Ok, ok.
4: Ça tirait bien en plus, je suis sûr.
2: Bah, moi je mets des bérets, tu sais, l'hiver,
3: oui,
2: mais plutôt
3: mais voilà.
2: L'hiver.

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1: Tire l'œil en fait.
2: Ouais, mais parce que ça brille.
1: Bah oui, elles sont dorées, c'est des ballerines.
2: En plus, ballerines et en plus dorées.
1: Tiens, je vais faire une story avec. Ouais, ouais, vous allez voir.
2: À l'émission de chez toi, là.
3: Poste tes pieds, tiens, on va en reparler.
2: Allons-y, sans idée. Chérie FM, c'est juste après, je te coupe les chevilles.
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0: Et hop, chérie FM, dans votre réveil matin, mardi aujourd'hui, et le qui dit vrai du réveil chérie, Alex et Tiffany s'amusent à nous donner chacun une info. Il y en a une qui est totalement fausse et inventée, c'est à vous de la trouver. Laura dans le Gard a-t-elle réussi le défi hier matin? Eh ben, on va le découvrir avant la playlist 2000, Matafix et Katy Perry sur chérie FM.
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0: Salut Laura.
2: Salut Laura.
3: Salut Alex, Tiffany.
2: Comment ça va?
3: Ça va? Très bien, vous? Bon,
0: qu'est-ce que vous faites là?
2: Ah, c'est indiscret.
0: Bah si.
3: Je suis chez mon esthéticienne.
0: Bon, on ne vous embête pas trop longtemps, mais il y a quand même 500 euros de cartes cadeaux à dépenser dans les magasins Carrefour à la clé. Donc pour ça, voici mon info.
2: Allez, c'est parti.
0: Écoutez bien, à Marseille, il y a un bar qui a décidé de répondre à la victoire des Parisiens au foot, hein, en lançant aussi son PSG. Écoutez bien, PSG, pastis sans glaçon.
2: T'aurais pu me le faire avec l'accent, hein.
0: Ah ouais.
2: Vas-y.
0: PSG, pastis sans glaçon.
2: Voilà, il est mieux comme ça.
3: Ah, c'est mieux.
2: Ah, c'est mieux. Laura, voici mon info. Ce week-end, il y a une mamie allemande qui a été flashée par un radar pour excès de vitesse, mais en fait, elle était en déambulateur. Qui dit vrai? Vous allez voir. Allez, Laura.
3: Je dirais le PSG.
0: Alors, ne vous inquiétez pas, je vous ai menti, mais vous gagnez quand même les 500 euros. Vous gagnez.
2: Bon,
0: bravo.
2: L'histoire était assez folle. C'est en fait un hasard. La voiture qui est passée a déclenché évidemment le flash, mais ça a été tellement vite que la voiture n'était plus visible. Donc en fait, ça a flashé la mamie qui était sur le trottoir juste derrière avec le déambulateur. Voilà. En tout cas, comme le disait Tiffany, 500 euros de cartes cadeaux à dépenser dans les magasins Carrefour.
3: Un
2: parfait pour fêter ensemble le mois des supporters. Hein, voilà.
0: Bravo Laura.
2: En plus, soit vous vous déplacez en magasin ou sinon il y a le carrefour.fr ou sur l'appli. Hein, voilà, comme ça ce sera très simple. Ok?
3: C'est énorme.
2: Eh ben, génial, ouais. Vous allez bien
3: bonne
2: en profiter.
0: Gros bisous. Salut Laura.
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0: Réveil parfait avec la playlist 2000 sur Chéri FM. Vous allez retrouver bientôt toute l'équipe du Réveil Chéri. Alex et Tiffany finissent de se préparer. Tout le monde sera là à 6h et vous pourrez à nouveau gagner ce matin avec, entre autres, votre carte cadeau Carrefour d'une valeur de 500€. Alex et Tiffany vous en reparlent après l'horoscope et les Black Eyed Peas sur Chéri FM, la playlist 2000.
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0: 10 minutes sur Chérie FM, mais avant j'ai votre horoscope pour vous.
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0: Les béliers, vous avez l'esprit de compétition et vous sera utile aujourd'hui. Taureau, attendez d'avoir les idées claires pour prendre une décision. Gémeaux, restez réceptifs à la nouveauté, des portes s'ouvrent. Cancer, prenez les choses du bon côté, ne prêtez pas d'importance aux détails. Lion, vous êtes le signe Chérie FM aujourd'hui et vous êtes indépendant et vous profitez de votre liberté. Vierge, la journée favorisera votre vie de famille. Balance, vous songez à des projets d'avenir importants. Scorpion, vous aurez l'esprit libre aujourd'hui. Sagittaire, une petite rentrée d'argent imprévue est à prévoir. Capricorne, vous avez de la chance en ce moment, profitez-en. Verseau, pensez à communiquer avec vos proches aujourd'hui. Et enfin, les poissons, vous vous sentez calme et léger. Allez, je vous laisse avec Alex, Tiffany et toute l'équipe du Réveil Chéri jusqu'à 9h. Bonne humeur, rigolade et la playlist 2000 au programme. On les rejoint après Sia sur Chéri FM. Bon réveil.

0: Ah, pas mal. 5h58, j'espère que tout va bien, c'est Chéri FM, c'est le réveil chéri. Bienvenue.
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0: Ça fait plaisir de vous retrouver, oui, l'équipe bonjour. Du Réveil Chéri et vous qui nous écoutez évidemment. Comment ça va ce matin?
3: Ça va, j'ai trouvé la personne qui s'est garée hier
0: à ta place
3: sur
0: ici.
3: Ma place
0: ah oui, ça fait
3: parking.
0: Toute une polémique dans l'entreprise.
3: Ah bah parce que j'étais en pétard.
0: C'est ça.
3: Et donc, qu'est-ce que...
0: Ah oui, quand je suis partie du parking hier,
3: oui.
0: Il y avait un véhicule qui était garé à ta place qui a vite reculé.
3: Eh ben parce que je suis arrivée en pétard. Oh et là non, j'arrive, non. Déterminée.
0: Mais pétard moins fort que la veille du Paris Saint-Germain.
3: En colère. En colère.
0: Oui.
3: Il ouvre sa portière,
0: là,
3: je le vois blêmir.
0: Bim.
3: Et là, je lui dis, écoutez, monsieur, bonjour, vous êtes sur ma place de parking. Ça vous dérange de bouger, s'il vous plaît?
0: Très bien.
3: Oui, j'ai perdu mes moyens.
0: Bon, bah, c'est pas grave, c'est pas grave. Bon, c'est une histoire qui est réglée. Tu as retrouvé ta place
3: oui,
0: ce matin.
3: Ça y est.
0: Génial. Vous voyez, il s'en passe des choses dans le quotidien de l'équipe du Réveil Chéri. Bon, Tiffany est là, notre ami Dimitri
4: Hello.
0: Également.
4: Bonjour.
0: Petit bonhomme est à la réalisation.
4: Salut.
0: Louane est au standard.
5: Bonjour.
0: Tiens, le numéro de téléphone, Louane, le jeu et le cadeau, s'il te plaît.
5: On joue au qui chante, donc il faut m'appeler au 3937 pour gagner son mug collector Chéri FM.
0: Il est magnifique, ce mug.
5: Il est super.
0: Exactement.
5: Ouais, il est aux couleurs de Chéri FM, avec
0: c'est
5: écrit Chéri FM dessus.
0: C'est génial.
5: Voilà.
0: Pour être ensemble, évidemment, et prendre le petit-déj, comme tous les jours, entre 6h et 9h. On a plein de choses à vous dire, on a plein de cadeaux à vous offrir. On va tout vous dire durant ces 3 heures d'émission. 6h, on part pour 30 minutes de musique non-stop. On va commencer, écoutez bien, par Neyo ou encore Vita ce matin. Bienvenue.
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0: Retour, elle est avec nous ce matin, Irina Capron pour l'actualité. Bonjour
6: yes.
0: Irina.
6: Bonjour Irina. Alexandre, bonjour Tiffany, bonjour à tous.
0: Tu as raison de dire yes et on est vraiment content que tu sois là parce que hier avec Nicolas Bourbon,
6: c'est pas bien passé.
0: C'était vraiment, vraiment
6: j'imagine,
0: tout
6: j'imagine.
0: Comme
6: j'imagine.
0: Nicolas qu'on embrasse. Bon allez, la météo avec un changement de temps.
6: Oui, au revoir le soleil et bonjour la pluie, des averses orageuses des Hauts-de-France au Pays Basque en passant par la région parisienne, une perturbation qui va traverser tout le pays avec de la grêle et du vent, des températures matinales qui restent élevées tout de même. Il fait actuellement 11 à Chaumont, 13 à Aurillac, 16 à Lille, 18 à Paris et 21 à Marseille. Les maximales, en revanche, sont en baisse. Elles sont comprises entre 19 et 28 degrés.
0: Et dans l'actualité, on parle évidemment de cet homme qui a été placé en détention provisoire dans le Gers.
6: Le suspect interpellé samedi dans le cadre de la disparition de Liana a été mis hier en examen pour enlèvement et séquestration. La collégienne de 11 ans a été vue pour la dernière fois dans sa voiture. Le père de famille, dont sa fille était amie avec la jeune fille, nie toute implication dans cette disparition. Les recherches se poursuivent pour la retrouver. Les députés ont adopté hier soir à l'unanimité une proposition de loi après le scandale de Betaram. Elle vise à mieux protéger les enfants contre les violences à l'école et dans le périscolaire. Le texte prévoit notamment de renforcer le contrôle des intervenants susceptibles d'être au contact des enfants. Dans l'actualité également, le temps passé aux urgences a augmenté de près d'une heure en 10 ans, selon une étude publiée aujourd'hui. La durée entre l'enregistrement administratif du patient et sa sortie est de 3h10. On continue de parler santé. Mardi 2 juin, c'est la journée mondiale de sensibilisation aux troubles des conduites alimentaires. L'occasion de s'intéresser à un livre « Quand manger te fait galérer ». Anorexie, boulimie, hyperphagie, un guide écrit par deux psychiatres pour les ados, mais aussi pour les parents afin de mieux comprendre les TCA. Écoutez le docteur Hugo Saoudi, l'un des auteurs.
7: On a vraiment voulu s'adresser d'abord aux ados et aux familles, mais plus globalement en fait à toutes les personnes qui souffrent. Et on a mis à destination de l'entourage un coin des parents pour pouvoir accéder à comment est-ce qu'on fait pour accompagner un repas, comment est-ce qu'on fait pour essayer d'être plus dans la compréhension de la personne qui souffre que dans le jugement. Parce que, encore une fois, il y a certaines choses qu'il ne faudrait pas dire pour éviter justement de faire plus de mal que de bien, y compris avec les meilleures intentions du monde.
6: Quand manger te fait galérer, disponible aux éditions Vuibert. À retenir aussi, Emmanuel Macron et sa femme Brigitte sont attendus aujourd'hui au Centre National du Football à Clairefontaine. Traditionnelle visite aux Bleus avant la Coupe du Monde qui débute dans 9 jours aux États-Unis. Puis à Roland-Garros, place au quart de finale, mais sans Français. Hier, Diane Parry a été éliminée par la Polonaise Zalinska.
0: Enfin, est-ce que vous allez enfin obtenir ce fameux sésame
6: hein? Eh oui, Céline Dion a ajouté 10 concerts supplémentaires à la Défense Arena de Paris en mai 2027. Des nouvelles dates, mais réservées seulement à ceux qui se sont inscrits à la première prévente. Alors ils seront contactés par mail. Une première prévente a lieu demain et une deuxième jeudi.
0: Génial, merci en tout cas pour toutes ces infos. À tout à l'heure.
6: À tout à l'heure.
0: Salut Irina.
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0: Oh, C'est Neyo qu'on écoute ce matin sur Chéri FM. Neyo qu'on a eu la chance de voir en boîte de nuit avec Tiffany.
3: Voilà, c'est ça. D'entrevoir, on peut dire.
0: C'est vrai que parce qu'il a chanté deux titres, il s'est barré.
3: Et puis on dormait, nous. Parce qu'il était 2h du matin.
0: Nous étions déjà ivres à 2h.
3: Non. On était fatigués,
0: Alex. On était un peu pompettes.
3: Non, c'est pas bon.
0: Mais c'est pas un reproche.

0: Matt se prépare sur Chérie FM. On vous propose également Vita, nous qu'on adore, playlist 2000 évidemment. On va jouer dans quelques secondes au Qui chante. Et Tiffany, attention, on parle d'une théorie en ligne sur les réseaux sociaux.
1: Alors restez bien avec nous.
0: Ouais.
1: Il se passe quelque chose. Les Swifties ont découvert, donc les fans de Taylor Swift,
0: oui,
1: ont peut-être découvert quelque chose autour de Taylor Swift. Est-ce que c'est vrai? Est-ce que c'est faux? Je vous le dis tout de suite, c'est vrai. Mais alors, qu'est-ce que c'est?
0: D'accord.
1: Qu'est-ce qu'ils ont trouvé?
0: En plein dans l'actualité, évidemment.
1: Ah, complètement.
0: C'est
1: ça s'est passé cette nuit.
0: Exactement, c'est pour ça qu'on est là. Vous vous souvenez de Michael Scofield?
1: Michael Scofield, oui, bien sûr, c'est Wentworth Miller, là.
0: Exact. Bah, pourquoi là?
1: Parce que je l'aime pas.
0: Ah bon?
1: Ouais.
0: C'est l'homme qui avait les plans de prison tatoués sur son corps dans Prison Break?
1: Ouais. Je l'aimais bien à l'époque, je l'aime plus.
0: Oh, il était beau garçon, il a 54 ans aujourd'hui.
1: Il a changé.
0: Vous êtes dur. Bah, comme le jeune de Maman, j'ai raté l'avion, Michael
1: Scofield. Ah non, tu ne touches pas à Kevin McAllister,
0: voilà, chacun son truc. Il a aussi changé, le petit gamin.
1: Ah non, franchement, il est bien maintenant.
0: Ah bon?
1: Il est archi bien.
2: Ah bah, oui, il s'est amélioré, là, ça y est.
1: Ah oui, oui, oui, ah bah, il a eu une période un peu dure.
0: Il y a du boulot, hein.
1: Il y avait de... Ça va mieux, ouais, maintenant.
0: Ok, bah écoute, on est content pour lui. Média sur Chérie FM. Et on se retrouve juste après avec toute l'équipe du Réveil Chérie. Allez, 6h08, on est bien ce matin, playlist 2000. Et surtout, on vous souhaite un bon mardi, belle matinée.

0: 10h11, chérie FM, Olly Valance arrive, Vita également, Pink est déjà prête. Mais avant cela, moi, j'aimerais vraiment qu'on revienne sur ce qui s'est passé cette nuit.
1: Alors, vous connaissez les Swifties, ce sont les fans absolus, inconditionnels, t'as raison, de la Queen, Taylor Swift. Alors, ils avaient raison. Mais alors, pourquoi Taylor Swift a annoncé hier sur ses réseaux sociaux qu'elle allait sortir un nouveau titre qui s'appelle I Knew It, I Knew You, qui sera donc sur la bande originale de Toy Story 5.
0: Ah, pas mal, hein.
1: Alors, ce titre en question sortira vendredi à minuit. Le film, lui, ce sera le 19 juin. Alors, comment... Elle a mis en légende, d'ailleurs, It's a Toy Story, OK? Comment ils ont trouvé? Il y avait des pistes, déjà, des petits panneaux publicitaires mystérieux avec écrit TS, Toy Story, mais aussi Taylor Swift.
0: Ah, d'accord,
1: et
0: c'est
1: oui,
0: drôle.
1: Bien sûr, des petites pistes comme ça sur les panneaux publicitaires, mais pas seulement. Ils ont repéré sur les plateformes de streaming plein de petits détails, donc ils sont vraiment trop, trop forts. Elle a raconté, alors, Taylor Swift, qu'elle a toujours rêvé d'écrire pour les personnages de la saga, et qu'en fait, dès qu'elle a vu la première version du film, elle est rentrée chez elle, elle a écrit, elle a composé tout de suite, immédiatement, parce que voilà, ça lui a parlé. Et ce sera autour du personnage de Jessie, yeah, cowboy,
0: okay.
1: C'est la cowgirl de la saga,
0: d'accord.
1: En fait.
0: On n'a pas l'extrait, hein, puisque comme on vient de le dire, ça sortira vendredi à minuit.
1: Exactement.
0: Mais on vous diffusera en tout cas dès lundi, hein, pas mal. Bah, l'équipe du Réveil Chéri, je vous ai toutes et tous proposé à l'avant-première de Toy Story, et il n'y en a pas un qui vient.
1: Mais je suis à Toulouse.
0: Bah, vous êtes tous partout.
2: T'as proposé?
0: Bah oui, j'ai envoyé un truc sur le groupe. J'ai dit là.
2: J'ai pas vu.
0: Bah, c'est vrai,
2: ouais,
0: oui,
2: je te jure.
0: Ouais.
2: Ouais.
0: Il y en a un qui est à Toulouse, l'autre il est à Dijon.
2: Moi, je
0: l'autre
2: là.
0: Il est bidule, dites tout
1: Louane,
0: simplement.
1: Louane, elle n'est pas là non plus.
0: Ouais, ouais, c'est pas grave. Bon, bah, je vais y aller tout seul avec la vie. 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

0: Qu'est-ce que c'est sympa, bravo sur Chéri FM, bravo à Vita. 6h20, on va écouter Pink, Playlist 2000 avec Beyoncé, Jay-Z, Crazy in Love. Ça c'est vachement bien, mais avant cela on va s'amuser.
1: Hello Tiffany, comment ça va?
0: Mais Tiffany laquelle?
2: Bonjour Alex, bonjour Tiffany.
1: Bah Tiffany, la meilleure.
2: Bonjour à toute l'équipe.
0: Bonjour Tiffany. Bon, vous m'avez l'air en grande forme ce matin.
2: Ah oui, toujours.
0: Toujours, comme tous les matins.
1: Ça fait plaisir.
0: C'est vrai, comme c'est vrai que ça fait plaisir.
1: On est toujours de bonne humeur, les Tiffany.
2: Exactement.
0: Bon, parfois, toi, tu es un peu bougonne.
1: Oh non, moi?
0: Non, je plaisante.
1: Non.
0: On va faire partir au quart de tour. Je la connais tellement. Bon, Tiffany, bienvenue. Attention, c'est Vanessa Paradis qui est avec.
3: Je le savais. L'amour, c'est fake. 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
0: Alors, Vanessa Paradis va vous faire découvrir un chanteur français. Qui est sur la route. Allons-y.
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0: Oui, il est là deux.
2: Je pense avoir reconnu De Palmas.
0: Oui,
2: bravo, bravo.
0: Oui,
1: félicitations.
0: Ah, bien joué quand même, hein. Pas mal, hein. Gérald de Palmas vous permet de repartir et comme ça on restera connectés ensemble main dans la main avec le mug collector Chéri FM.
2: Wow.
0: D'accord.
2: Oh, trop bien, je suis trop contente, merci beaucoup.
3: C'est que l'on se fait chaque fois.
0: Bon, d'accord, laisse la chose. Voilà, c'est
2: impressionnant. Du...
0: Impressionnant,
3: merci.
0: Bah oui,
3: Tiffany.
0: De rien. Gros bisous, Tiffany. On se dit à très vite, salut.
1: Gros bisous, vous êtes merveilleuse, ne changez rien. Salut, Tiffany.
0: À bientôt. Pink, la playlist 2000, c'est sur Chéri FM. Bienvenue.

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0: Eh bien, 6h30, on vous souhaite un bon mardi. Bienvenue les amis, c'est Chéri FM que vous écoutez. Beyoncé, Jay-Z arrive.
1: Ah, ben, ils sont là.
0: L'actualité du jour, Irina Capron. Bonjour Irina.
2: Bonjour Alexandre. Bonjour, Irina. Bonjour Tiffany. Bonjour à tous.
0: Est-ce qu'on peut dire ce matin, notre grand désespoir, que le temps se dégrade?
2: Oui, on retrouve aujourd'hui sur une grande partie de la France de la pluie, des averses et des orages, parfois soutenus notamment à l'est du pays. Côté Mercure, les températures baissent avec un retour à des valeurs inférieures aux normales de saison. Les minimales sont comprises entre 11 et 21 degrés. Au cours de la journée, il fera notamment 19 à Alençon, 20 à Paris, 23 à Vichy, mais toujours 27 à Montélimar et 28 à Montpellier.
0: Et on parle du prix des carburants en baisse.
2: Oui, selon le relevé hebdomadaire des entreprises pétrolières, le sans plomb 95 a reculé de 3,7 centimes en une semaine. Le gazole a perdu 8 centimes, une baisse liée à celle du baril de pétrole. Mais il a pris plus de 5% hier à cause du regain de tension entre les États-Unis et l'Iran. Justement, un média iranien affirme que les discussions sont interrompues avec Washington. Pourtant, Donald Trump affirme que les négociations se poursuivent. Le président américain qui assure aussi que le Hezbollah et Israël allaient cesser leur affrontement. L'actualité, c'est aussi Liana qui est toujours recherchée dans le Gers. Hier, le principal suspect a été mis en examen pour enlèvement et séquestration. Il s'agit du père de l'une des amies de la collégienne. La jeune fille de 11 ans aurait été aperçue pour la dernière fois à bord de son véhicule vendredi dernier. C'est le jour J pour les élèves de terminale. À partir de ce soir, 19h, les premiers résultats d'admission seront mis en ligne sur Parcoursup dès demain. Il va falloir être réactif et commencer à y répondre. Écoutez Marine Hilario, journaliste à l'étudiant.
3: Il va falloir être assez réactif pour répondre parce qu'il y a des délais à respecter quand on reçoit une proposition d'admission. Alors ces délais, ils sont directement affichés dans le dossier Parcoursup, ils sont vraiment indiqués, donc il y a peu de risques de les louper. Mais ils sont assez courts cette année, donc c'est vrai qu'il ne faut pas tarder pour répondre à une proposition d'admission, donc soit l'accepter définitivement et donc renoncer à ses vœux en attente, soit l'accepter mais en conservant des vœux en attente qui nous intéresseraient peut-être.

0: être un peu plus, soit refuser une admission qui nous a été faite.
1: Une interview de Julie Radati. Parmi les dates à retenir, la phase principale d'admission qui va durer jusqu'au 11 juillet. La phase complémentaire débutera le 11 juin. Les candidats pourront alors formuler jusqu'à 10 nouveaux vœux de formation dans les filières où, bien évidemment, il reste des places.
2: Mais quel enfer quand même. Enfin, pardonnez-moi, excuse-moi.
1: Un mot de sport. Plus de Français en lice à Roland-Garros. Hier, Diane Paris a été éliminée en 8e de finale. Place aujourd'hui au quart. Le jeune Espagnol de 19 ans, Raphaël Rodard, affrontera le favori du tournoi, l'Allemand Alexander Zverev.
2: Enfin, c'est une première pour ce parc d'attractions.
1: Et oui, le parc Astérix s'étend au-delà de nos frontières. Une zone dédiée à Idéfix vient d'être inaugurée en Allemagne. Alors, c'est une première étape puisque le parc Bellanti sera d'ici 2030 totalement transformé en parc 100% Astérix.
2: Parfait, merci beaucoup. À tout à l'heure dans 30 minutes.
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2: Playlist 2000 qu'on vous propose avec toute l'équipe du Réveil Chéri, Beyoncé, Jay-Z. Et juste après, on discute.
5: Oui, voilà, on discute avec vous. On espère que vous allez bien ce matin. Peut-être que vous êtes dans la voiture, vous petit déjeuner, vous vous préparez. On est ravis d'être avec vous sur Chéri FM.

0: dans le train, sur la route du travail, à la maison. Merci de nous avoir choisi. C'est le Réveil Chéri sur Chéri FM. Playlist 2000 avec Matt Pokora. Il y aura également David Guetta et Nelly Furtado. Superbe prochaine demi-heure.
1: Voulez-vous écouter le vocal de Lisa?
0: Ah bah oui.
1: C'est parti.
2: Coucou Tiffany, coucou Alex.
0: Salut.
2: Bon, alors moi j'ai vu les photos du mariage de Dua Lipa ce week-end.
0: Ah ouais.
2: Ils sont trop beaux. Et je me demandais, alors vous, avec quelle célébrité vous voudriez vous marier? Allez, bonne journée.
0: Alors moi déjà je me remarie plus.
1: Ouais, ne fais plus ça.
0: Mais je veux bien passer un petit moment en Corse avec Laetitia Casta.
1: Ah bon? C'est étonnant,
0: oui,
1: je m'attendais pas du tout à cette réponse.
0: Moi je vous vois bien tous les deux, tu vois, avec son maillot de bain Calzedonia.
1: Calzedonia,
3: c'est toujours pas une pizza qu'elle porte.
1: Non.
0: On est là, moi je mange des petits figatelli. Et là tranquille, qui arrive, qui chante? Imouvrini.
1: Ouais.
3: Oh la vache.
1: Fiori qui vient, qui sort de derrière.
0: Fiori qui sort, exactement. Et
1: exactement.
0: Il sort, il sort avec les algues comme ça de la flotte.
1: Aussi, ouais, je l'imagine.
0: Génial, non?
3: Voilà. Mais qu'une fois tu la verrais, c'est bizarre.
1: Ouais.
0: Bah non, bah, c'est surtout je m'adapte à son emploi du temps.
3: Bah oui, ça, voilà.
0: Ce serait pas mal ça.
1: Ouais.
0: Bon.
1: Moi j'hésite entre Garou et Serge Lama. Mais moi je pense que je choisirais Philippe Etchebest. Parce que je veux un chef.
0: Etchebest.
1: Et j'adore les garçons qui n'ont pas de cheveux.
0: Bah, hier tu nous disais que t'étais sur le tennisman Alexandre Zverev. Enfin sûr que tu le trouvais mignon.
1: Ah j'ai oublié. Non, alors je prends Alexander Zverev.
0: Ah bah voilà, c'est beaucoup mieux.
1: Comme ça en plus il s'entraîne, il n'est pas là souvent et
0: génial.
1: Tout c'est bien.
0: Je te réserve un terrain de tennis en Corse. Ce sera sympa. 6h38, c'est Chéri FM. Ah, réveil en douceur. Avec l'ami Matt Pokora. Génial. Alors,

0: 6h41, chérie FM. David Guetta arrive, Nelly Furtado également. La petite musique pour vous annoncer l'horoscope du jour.
1: On commence par vous, les béliers, comme d'hab, vous avez l'esprit de compétition et en plus, ça vous sera utile.
0: Les taureaux, attendez d'avoir les idées claires pour prendre des décisions.
1: Pour vous, les gémeaux, restez réceptifs à la nouveauté, des portes vont s'ouvrir.
0: Ah bon, bah avec plaisir. Les cancers, prenez les choses du bon côté, ne prêtez pas d'importance aux détails.
1: Vous êtes le signe chérie FM, les lions, vous êtes indépendants et vous profitez de votre liberté.
0: Les vierges, la journée favorisera votre vie de famille.
1: Balance, vous songez à des projets d'avenir importants.
0: Pour ce mardi 2 juin, les scorpions, vous aurez l'esprit libre.
1: Oh, la chance pour vous, les sagittaires, il y a une rentrée d'argent imprévue qui est à prévoir.
0: Divani, elle aimerait bien être sagittaire en ce moment.
1: Ah ouais.
0: Oui. Les capricornes, vous avez de la chance, profitez-en.
1: Verseau, pensez à communiquer avec vos proches.
0: Et enfin, ami poisson, vous vous sentez calme et léger.
1: Je paie qu'un repas sur deux au resto. Alors écoutez bien, il y a une opération qui a lieu en ce moment partout en France. C'est franchement rester parce que ça vaut le coup.
0: C'est un peu comme des happy hour, un verre acheté, un verre
1: offert. C'est beaucoup mieux que ça.
0: Ah d'accord.
1: Si vous aimez et vous ne connaissez pas par exemple les restaurants gastronomiques, vous pouvez y aller.

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0: 48 et dire quand même que David Guetta a tout piqué à Alexandre, DJ Alexander. Bon, Nelly Furtado arrive dans une minute, mais avant cela, tu m'as pas l'air bien en avance.
1: Alors non, bon, vous rigolez ou quoi? Je suis toujours prête. Et surtout, pour vous parler, pour vous donner de bons conseils, les conseils de Tatatif. Écoutez bien, l'opération, est-ce que vous la connaissez tous au restaurant? Qu'est-ce que c'est? Je vous explique.
0: Bah, on peut en tous fait, aller au restaurant.
1: Bah oui, et pour pas cher.
0: Ah.
1: Alors, pendant 2 semaines, jusqu'au 14 juin, certains restaurants, donc partout en France, il y en a quand même 300 juste en Île-de-France, d'accord? Vous allez réserver dans un restaurant sur l'application The Fork et en fait, il y aura un menu réalisé spécialement pour l'occasion pour vous et vous ne payez qu'un repas sur deux.
0: D'accord.
1: Donc ça va du bistrot parisien au restaurant gastronomique. Par exemple, vous allez même retrouver le restaurant de Thierry Marx qui salue justement.
0: Ah, quand même, dis donc, ouais.
1: L'occasion. Alors c'est gagnant-gagnant, pourquoi? Parce que les restaurants, on sait qu'il y a une baisse de fréquentation. Donc
0: ouais.
1: Là, ça leur fait quand même une belle vitrine. Et puis pour nous, parce que déjà, les temps sont durs. Là, on parle de restaurants gastronomiques, on ne peut pas se l'octroyer. Même un restaurant tout court, enfin voilà, ça coûte cher, je suis désolée, surtout quand on est en famille.
0: Ah bah,
1: donc là, payer un repas sur deux et en plus un repas spécialement conçu pour l'opération tous au restaurant.
0: C'est vachement bien.
1: Je trouve ça absolument génial. Donc il faut aller sur l'application The Fork, vous réservez votre resto. Il y en a partout en France, il y en a
0: réservez
1: forcément
0: un peu en amont,
1: et je
0: hein,
1: l'espère
0: vite,
1: ouais,
0: un
1: près de chez vous.
0: Oh bah, c'est bien, voilà une très bonne initiative en tout cas. Avec tous ces conseils, qu'est-ce qu'on dit? On dit
2: merci Tatatif.
0: Mais de rien. Sur Chéri FM et on a pas mal de choses à vous dire encore, si tant est que ce soit intéressant. Et des choses à vous offrir sur Chéri FM, on reste ensemble.

0: Dancing sur Chéri FM. Et ça, qu'est-ce qu'on est bien.
1: Ça, t'adores, toi.
0: Ah ouais, j'aime bien ça. Ça, c'est Yves Larocque sur Chéri FM, Rise Up. Bah, j'aime bien ces titres un peu ensoleillés, même si aujourd'hui, il va tomber des cordes. Ouais. Et juste après, attention, incroyable histoire du jour, ce sera à 7h10. Je vais vous parler d'une opération qui va révéler bien des surprises sur Chéri FM.
1: Okay. Une opération genre comme le docteur Maboul.
0: Exactement. Okay. Une opération, tu as raison de le dire, dingue. À tout de suite sur Chéri FM. Allez.
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2: 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Il sera bientôt 7h.
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2: Il est 7h, bienvenue sur Chérie FM. Les NSYNC se préparent. Il y aura également Rihanna, c'est ça la playlist 2000 qu'on partage.
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2: Parce qu'on aime. On aime partager. Voici les infos sur Chérie FM dans le Hainaut et en Picardie avec Anthony Beck. Anthony, bonjour.
4: Bonjour à tous. À la une, les députés ont adopté hier soir à l'unanimité une proposition de loi après le scandale de Betaram. Elle vise à mieux protéger les enfants contre les violences à l'école et dans le périscolaire. Le texte prévoit notamment de renforcer le contrôle des intervenants susceptibles d'être au contact des enfants. Dans l'actu également, le temps passé aux urgences a augmenté de près d'une heure en 10 ans. Selon une étude publiée aujourd'hui, la durée entre l'enregistrement administratif du patient et sa sortie est de 3h10. Dans le reste de l'actualité, l'emploi est à l'honneur cette semaine dans le Hainaut. Place de l'emploi s'installe à Denain ce jeudi. Le dispositif national réunit des entreprises du territoire qui recrutent de 13h à 17h sur le parvis de la mairie. Autre rendez-vous à Cambrai, le forum Bouscule tes plans. Il revient également jeudi pour une deuxième édition. À saisir des opportunités en CDI, CDD, intérim et alternance. C'est de 9h à 13h à la salle Pierre de Coubertin, donc à Cambrai. Faites le plein d'activités sportives cette semaine à Péronne. Venez vous essayer ce mardi au Taizo. C'est une discipline axée sur le renforcement musculaire, le bien-être et la remise en forme. C'est ouvert à tous aujourd'hui à 18h30 au gymnase des Remparts. Autre activité ce mercredi avec une séance découverte à la piscine de Péronne. Venez tester et rencontrer la team Péronne Natation. Ça sera de 14h à 17h. L'entrée est libre pour tous. Et enfin, près d'un million de personnes en France souffrent de troubles des conduites alimentaires. À l'occasion aujourd'hui de la Journée mondiale de sensibilisation au TCA, focus sur cet ouvrage « Quand manger te fait galérer » écrit par deux psychiatres. Justement, quel comportement adopter quand un enfant en souffre? L'un des auteurs, Dr Hugo Saoudi, nous donne justement des conseils.
5: Ouvrez la possibilité de la parole parce que l'ado va pas forcément avoir envie d'en parler tout de suite, va pas forcément se sentir en confiance parce qu'il peut aussi être en difficulté lui-même avec ce qu'il ressent. Dites si jamais tu as besoin à un moment donné de parler, je suis là. Et gardez l'esprit ouvert et dans la mesure du possible, sans jugement. C'est néanmoins fondamental que de pouvoir entendre la souffrance sans essayer d'apporter une solution directement parce que les solutions que vous pourriez apporter conviendraient pas. Attention, je ne suis pas en train de dire que la famille est responsable du trouble. La famille fait beaucoup plus partie de la solution qu'elle ne fait partie du problème.
4: Et voilà des propos recueillis par Irina Capron.
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4: Avec un ciel nuageux et quelques averses pour ce matin, elles vont devenir plus fréquentes et intenses en cours de journée. De l'orage pourrait même gronder dans l'après-midi. Les températures, elles restent douces ce matin avec de 14 à 16 degrés et pas plus de 19 à 20 degrés pour cet après-midi à Vertin, Belle-Anglise et Mamet. Chérie FM Hainaut sur le DAB, c'est également à Olchin. Bonne matinée, le réveil chéri, c'est tout de suite et nous on se donne rendez-vous dans 30 minutes.
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2: Ah, une matinée ensoleillée sur Chéri FM. C'est pas le genre de titre qui demande... Non mais je parle de la chanson, parce qu'aujourd'hui, il va tomber des cordes. C'est pas une chanson qui donne envie de mettre les mains en l'air comme ça?
6: Bon, on a qu'à le faire, hein.
7: Ouais.
6: Ça, c'est une bar mitzvah, ça.
2: Ah, pardon, excuse-moi.

0: Allez, chérie FM, 7h05. Rihanna arrive. NSYNC avec Bye Bye Bye se prépare. L'incroyable histoire du jour. Je vais vous parler d'une opération qui va révéler bien des choses. C'est l'incroyable histoire du jour. Et c'est là, dans deux minutes. Et le jeu, surtout.
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0: Génial.
1: Même pas besoin d'appeler.
0: Bon, Rihanna, et juste après, on reste ensemble. Opération incroyable pour cette incroyable histoire du jour. 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

0: Beyoncé qui arrive sur Chéri FM. Il y aura également Jennifer Lopez, les amis Jack et Carla avec la recette. Mais avant cela, histoire incroyable. Ce matin en Angleterre. Une jeune femme de 42 ans. Depuis plusieurs mois, elle remarque que sa paupière gauche s'affaisse légèrement. Alors, il n'y a rien de douloureux, mais Julia est quand même prudente et elle consulte son ophtalmo. Il la rassure, vous inquiétez pas, c'est pas grave, c'est juste un petit kyste bénin sous la paupière. Une petite intervention et tout rentrera très vite dans l'ordre.
1: Ça doit être gênant.
0: Pardon ?
1: Ça doit être gênant.
0: Ouais, ça l'a gênée un petit peu, mais bon, elle a bien fait de le faire quelques jours plus tard, direction l'hôpital. Elle passe au bloc, les chirurgiens opèrent, ils soulèvent la paupière et trouvent l'origine...
1: Ah non !
0: Attends, j'ai rien dit.
1: C'est pas une bête quand même.
0: Non. Il trouve l'origine du kyste. C'est une lentille de contact. D'accord ? Alors, ce qui paraît, ce que j'ignorais, c'est pour ça que je vous en parle aussi ce matin, ça arrive parfois. Un patient oublie de retirer sa lentille au moment d'aller se coucher et ça peut peut-être causer une infection. Problème ? Julia ne porte pas de lentille. Enfin, elle n'en porte plus depuis 1998.
1: Arrête, je te crois pas. Depuis la Coupe du Monde, elle a la...
0: Référence, mais en l'occurrence, pour elle, elle était à l'époque âgée de 14 ans. Julia jouait au badminton. Elle s'était pris un volant dans l'œil qui lui avait fait perdre sa lentille. Et écoutez bien, elle pensait que cette lentille était tombée.
1: Mais
0: 28 ans plus tard, elle vient d'avoir la réponse. Sa lentille, en fait, s'était donc glissée, vous l'avez compris, sous sa paupière et a pu être retirée sans problème.
1: Incroyable.
0: C'est un truc de dingue, non ? 28 ans après, elle pensait qu'elle l'avait perdue. Voilà. Et donc, elle a retrouvé, évidemment, après opération, cette fameuse lentille qui était là. Tiffany, toi qui as perdu ton iPad il y a 4 ans, t'as pensé à regarder dans ton œil ?
1: J'ai regardé sous ma paupière.
0: Exactement.
1: Allez, sais jamais, peut-être mes clés et ma carte de crédit
0: aussi. Regarde, c'est bizarre, ça m'a l'air d'être à l'angle là sur le côté.

0: 7h18, c'est Chérie FM que vous écoutez. On va se faire plaisir. Là, on ne traîne pas dans une minute avec Jack et Carla. Ils ont la recette. J'espère que vous aussi pour le numéro mystère.
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0: La recette, Jack et Carla. La recette pour gagner.
2: Bonjour Marie.
3: Okay.
2: Bonjour Alex.
4: Ça fait plaisir, ça fait plaisir.
0: Salut Marie.
2: Salut Marie.
0: Comment ça va?
3: Ça va et vous?
0: Ouais,
3: ça
0: génial. Va super. Vous êtes en forme?
3: Ravi d'être avec vous.
2: Bon, nous pareil, cool. On espère vous voir gagner.
0: Ok.
3: J'espère aussi.
2: Est-ce que vous voulez commencer?
0: Allez.
3: Quand vous voulez.
2: C'est parti. Alors, le numéro s'est affiché, mystère. Vous avez le choix de 3 paliers. 500 euros à tenter en 15 secondes. 5000 en 10 secondes ou les 10 000 euros en 5 secondes.
0: Alors Marie, qu'est-ce qu'on fait?
3: On reste prudent, on fait les 500 euros.
0: 500 euros d'accord. En 15 secondes, pas de problème, c'est enregistré. Avant cela, votre numéro mystère, s'il vous plaît.
3: Classique aussi, 5000.
0: Bah, c'est classique, classique, mais ça peut être tout aussi efficace. Attention, vous venez de me dire 5000, c'est une mauvaise réponse. Rien de grave, c'est moins un top.
3: 2500.
0: Moins.
3: 1000.
0: Moins.
3: 500.
0: Plus.
3: 800.
0: Plus.
3: 900.
0: Moins.
3: 850.
0: Plus.
3: 860.
0: Plus.
3: 870.
0: Plus.
3: 890.
0: Plus. Moins.
3: 885. 886. 887.
0: Plus.
3: 888. 889.
0: Allez, 889. Mais c'est gagné. Alors, pardon. On dit bravo, mais il faudra tout de même, parce que sinon on fait 885, 886, 889. Il faudrait attendre, je dis ça pour les prochaines étapes évidemment, que je donne plus, je dis c'est plus, je dis c'est moins. Mais ce matin,
2: vous
0: nous accordons 500 euros cash.
2: Bravo. Félicitations Marie, bien joué.
0: Et ben voilà. On est sympa,
3: merci.
0: Hein. Bon, c'est cool.
3: Génial. Merci
0: on est
3: content beaucoup, c'est pour mes enfants. Je joue pour eux, on vous écoute tous les matins à la radio.
0: C'est ce qu'on dit.
3: En allant à l'école.
2: Vous leur faites un gros bisou de notre part, d'accord?
3: Okay. Merci beaucoup.
0: Bon,
3: merci.
0: Bah génial, on est bien contents. Bisous et...
3: Bonne journée.
0: Allez, on se dit à très vite sur Chérie FM.
2: Salut.
0: Ah, on rejoue dans une heure, le SMS, le mot réveil, au 7-10-12.
2: Chérie FM au 7-10-12.
0: Ah, c'est Chérie FM.

FM, 7h23, les amis. J'espère que tout va bien. Tonight, you know, 7h30, les infos, et juste après, vous l'entendez, c'est Shakira sur Chérie FM.

0: Français à Paris, la Défense Arena. Ouverture de la billetterie, ce sera, notez bien, hein, mercredi à 10h. Faudra être sur le coup parce que vous avez vu, ça part comme des petits pains.
1: Il faut être tiré au sort pour faire
0: tirer au sort. Non mais c'est ça, exactement. En plus il y aura des forfaits billets plus hôtel de dispo.
2: Il y a combien de...
0: 26 dates
2: ouais. En tout, évidemment.
0: Bah, je vais retenter ma chance que bon.
2: Bah, en même temps, il faut aussi privilégier, si je puis dire, celles et ceux qui s'étaient déjà inscrits auparavant. Donc voilà, t'as peut-être toutes tes chances ou pas.
0: Moi, j'ai pas reçu de mail pour l'instant.
2: Ouais, bah, j'en ai bien compris, c'est pour ça que je dis ou pas. Allez, sur IFM, il y aura le blind test du jour. On reste ensemble et on est là pour s'amuser et passer du bon temps avec toute l'équipe ce matin. A tout de suite.
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0: 7h30, Chérie FM. On vous souhaite un bon mardi. Céline Dion et Shakira se préparent après les infos.
1: Tout de suite, les infos à Chérie FM dans le Hainaut et en Picardie avec Anthony Beck. Bonjour Anthony.
2: Bonjour à tous. À la une, Liana est toujours recherchée dans le Gers. Hier, le principal suspect a été mis en examen pour enlèvement et séquestration. Il s'agit du père de l'une des amies de la collégienne. La jeune fille de 11 ans aurait été aperçue pour la dernière fois à bord de son véhicule vendredi dernier. Ce chiffre à présent, 45 milliards d'euros, c'est la somme investie dans les Hauts-de-France pour la création de nouveaux data centers. On fait le point avec Marine Journel.
3: L'annonce est tombée dans la soirée de samedi. C'est une somme colossale que le géant japonais SoftBank va investir dans les Hauts-de-France. 45 milliards d'euros pour la construction de data centers, notamment à Lune-Plage et à Bouchain, à côté de Valenciennes, Bosquel, dans un village près d'Amiens, des centres où sont stockées les données numériques.
2: Et l'annonce est intervenue à quelques heures de l'ouverture du sommet Choose France. Dans le reste de l'actualité, le Furet du Nord officiellement placé en redressement judiciaire. L'activité se poursuit durant cette période. Un plan de sauvetage va désormais être étudié et devrait être présenté avant les vacances d'été. Un comité social et économique a lieu ce mardi matin entre les dirigeants et les représentants du personnel. Un nouveau complexe de loisirs à Saint-Quentin. Trois nouvelles structures vont ouvrir à l'automne prochain dans la zone Auchan. On y trouvera un espace paddle, un Mario Kart grandeur nature, mais aussi un expérimental park. Il s'agit d'un action game composé de 25 salles différentes. Le complexe disposera aussi de deux salles dédiées au quiz, un laser game ainsi qu'un bowling et une grande salle d'arcade comprenant des flippers, billards, jeux vidéo et jeux de force. Enfin, un menu acheté, un menu offert. L'opération Tous au restaurant de retour dans la région. Jusqu'au 14 juin, une trentaine d'établissements des Hauts-de-France y participent pour offrir des menus. Par exemple, au Bonavis à Valenciennes ou encore au Quai 121 à Douai. Les réservations se font sur le site ou l'application.

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0: Avec une nouvelle dégradation pour ce mardi, des averses dès ce matin. Elles deviendront plus fréquentes dans l'après-midi, avec même un risque d'orage par endroit. Le mercure reste doux, comptez de 14 à 16 degrés actuellement, pour atteindre 19 à 20 degrés cet après-midi à Noyelles-sur-Escaut, Pinon, Mesmy et sur Chéri FM Hainaut en DAB+, à Pont-sur-Sambre. Voilà pour l'essentiel de l'actualité. Bonne matinée. Le Réveil Chéri, c'est tout de suite avec toute l'équipe. Et nous, on se donne rendez-vous à 8h pour le prochain flash.
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4: Shakira sur Chéri FM à 7h33. L'équipe est là. Shakira, Céline Dion et le Blind

0: Dion et Jean-Jacques Goldman arrivent sur Chéri FM, tout comme Avril Lavigne, pardonnez-moi, mais avant cela, il est grand temps de s'amuser avec le fameux Blind Test. Vous avez vu dimanche dernier le mariage de Dua Lipa?
1: Ces beaux escarpins blancs.
0: Génial. Et là, elle repart avec... alors, ça va être une grosse, grosse fête, ce sera ce week-end en Italie.
1: Ça va être quelque chose.
0: Mais, pourquoi je vous parle de ça? Elle est d'où, Dua Lipa?
2: De Londres.
0: Exactement, elle est née à Londres. Oui. C'est pour cette raison aujourd'hui que je voulais un peu rester dans l'actu et vous parler des artistes. C'est le blind test du jour qui sont nés à Londres. Ça vous va?
2: Okay.
0: De qui s'agit-il?
2: Lily Allen.
0: Exactement.
1: Il va vite.
0: Enfin, pas tout le temps, hein. Là, c'est vraiment pour le test. Attention, on est à Londres.
2: Adèle.
0: Bien joué. Moi, je pensais que tu l'avais, là.
1: Bah oui, je l'avais, mais je l'ai trop tard.
0: Attention, on est à Londres.
1: Désolé. En plus, j'ai répété.
0: Il faudra peut-être lui couper le micro. Et enfin, attention, on est à Londres.
1: Sam Smith.
0: Vous étiez bien, voilà,
1: c'était un petit
0: blind Stan Smith, pas mal, c'est génial.
1: Dans la précipitation et la panique.
0: Will Smith, génial. Céline Dion et Jean-Jacques Goldman sur Chéri FM et on se retrouve juste après avec toute l'équipe. Belle matinée, 7h37. Chez moi, les

0: génial jusqu'au bout. La playlist 2000 continue sur Chérie FM avec ça, et ça nous on adore. Ja Rule, Ashanti. Qu'est-ce que c'est bien. Avril Lavigne. Attention, juste après le Chéri Quiz, on va revenir sur l'actualité légère de ces dernières 24 heures. Tiens, il y a un plongeur sous-marin qui vient de vivre une première dans l'histoire de la plongée. Ça s'est passé à Saint-Martin dans les Caraïbes. Que s'est-il passé? Je vous laisse réfléchir, okay. L'équipe du Réveil Chéri. Et vous, amis auditrices, auditeurs, je vous donne la réponse dans quelques secondes sur Chéri FM. Belle matinée.
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0: Jarul et Ashanti arrivent sur Chéri FM. J'espère que vous avez noté, j'ai fait un peu l'accent Jarul.
1: Ouais, c'est bien.
0: Comme si on était un peu
1: bien
0: sur l'international.
1: Sûr.
0: Merci en tout cas. C'est parti pour le Cherry Quiz. On revient sur l'actualité légère de ces dernières 24 heures. Ils étaient 1037, attention c'est précis, réunis à Palm Springs. 1037,
1: ah, il
0: n'y
1: a plus l'accent là.
0: 1037 au même endroit et dans la même tenue. Nouveau record du monde, de quoi s'agit-il?
1: Je pense que pour faire la promotion d'un auto-bronzant, ils se sont tous déguisés en Donald Trump.
0: Ah,
1: au même endroit,
0: ce serait drôle,
1: tout ça,
0: c'est très
1: YouTube.
0: Drôle.
2: C'est pas ça,
0: mais c'est très drôle.
2: Palm Springs, ils sont en palmé tuba.
3: Bah, ça pourrait.
0: Le plus grand rassemblement. Le plus grand rassemblement.
2: Oh oui.
0: En string, c'est génial. Tu vois, on parlait d'un truc qu'on va monter tous les trois, non? C'est ça l'idée. C'est ça qu'il faut qu'on fasse.
1: Okay.
0: Au lieu qu'on se fasse chier avec l'autre truc. Bon, bref.
3: C'est tout ce qu'il faut. En plus,
0: attention,
3: déjà.
0: Bon, arrêtez.
1: C'est quoi?
0: J'arrive. C'est le plus grand rassemblement de personnes déguisées en Marilyn Monroe.
1: Ah, j'étais pas loin avec Donald.
0: Non, t'étais pas loin. Pour fêter les 100 ans qu'aurait eu Marilyn hier.
1: Oh.
0: Allez, on va vite. Félicitations à Guillaume Robert de Saint-Hilaire de Chalon, en Loire-Atlantique. Son travail vient d'être reconnu mondialement. De quoi s'agit-il?
1: Il est câlineur, câlineur professionnel. Vous avez besoin d'un câlin, il débarque et vous câline.
0: Non, nul zéro.
2: Il a monté le musée Grépin. C'est comme Grévin, mais il refait tout en bois.
0: Il vient de gagner avec sa marque Tissed le prix du meilleur rhum arrangé du monde.
2: Oh.
0: La recette, c'est mangue goyave, à consommer évidemment avec modération.
2: Génial.
0: Un plongeur sous-marin, je vous le disais, vient de vivre une première dans l'histoire de la plongée à Saint-Martin dans les Caraïbes. Que s'est-il passé?
1: Est-ce qu'il n'aurait pas rencontré un poisson qui parle?
4: Casse-toi, c'est ma mère. Bouge de mon océan.
1: Vas-y.
2: Est-ce que comme dans Pinocchio, il s'est fait avaler par une baleine?
1: Monstro la baleine.
2: Ouais.
0: Il a découvert dans les fonds marins, je vais arrêter cette séquence. Il a découvert dans les fonds marins un objet du futur. Écoutez bien. Concrètement, il a remonté à la surface une montre connectée, la Google Pixel Watch 5. Sauf que pour le moment, elle n'a même pas été annoncée en sortie. C'est ultra confidentiel, pardonnez-moi. La raison, un des testeurs qui devait rester discret l'a perdue en balade en bateau. Et cette montre, elle a été repêchée par hasard quelques jours plus tard. Voilà pour
1: les
0: infos. Incroyable, comme vos réponses. Allons-y sur Chéri FM.

0: Alors, commencez déjà à réfléchir. 37% des Français font ceci pendant une soirée sport à la télé. Mais qu'est-ce que l'on fait?
1: Ah, on mange des chips. Non.
0: Non, c'est pas ça exactement.
1: Bon, et ben tu nous dis tout dans quelques secondes sur Chérie FM. On est content d'être avec vous. J'espère que tout va bien. On vous souhaite un bon mardi, les amis. À tout de suite.

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12: 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Il sera bientôt 8h.
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3: Il est 8h, bienvenue chez vous à la maison, c'est Chérie FM. La playlist 2000 continue. J'espère vous faire plaisir avec Christina Aguilera.
4: Oui, merci beaucoup.
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3: Voici les infos sur Chérie FM dans le Hainaut et en Picardie avec Anthony Beck. Anthony, bonjour.
6: Bonjour à tous. À la une, les premières peines sont tombées à Paris après les violences samedi soir. En marge de la victoire du PSG en Ligue des Champions, 13 jeunes ont été jugés hier en comparution immédiate. Ils sont accusés pour la plupart d'avoir tiré des mortiers d'artifice en direction des forces de l'ordre. Les sanctions vont de 4 mois de prison avec sursis à 1 an, dont 6 mois ferme aménageable. Parcoursup, pire que le bac. En tout cas, pour de nombreux élèves et leurs familles, cela représente un moment très stressant, symbole d'un cap dans sa vie étudiante. À partir de 19h ce soir, les premiers résultats commenceront à tomber sur Parcoursup. Plus d'un million de candidats sont concernés, c'est un record. Parmi les autres moments clés, la phase complémentaire à partir du 11 juin. Marine Lariouf, chef de rubrique au magazine L'Étudiant.
7: Si vraiment on n'a aucune proposition et que ça commence un peu à durer, il faut vraiment se pencher du côté de la phase complémentaire parce qu'il y a quand même pas mal de formations qui proposent encore des places et des formations encore variées au départ de la phase complémentaire. Donc je rappelle, elle démarre le 11 juin. Donc ça vaut le coup d'aller jeter un œil parce qu'il y a encore quelques licences qui en proposent, il y a encore des BTS, il y a encore des BUT, certaines écoles. La phase complémentaire, ça peut être aussi une solution de secours.
6: Et voilà, propos recueillis par Julie Radati. L'année dernière, à la fin de la phase principale, plus de 100 000 lycéens n'avaient reçu aucune réponse sur Parcoursup. Dans le reste de l'actualité, l'emploi est à l'honneur cette semaine dans le Hainaut. Place de l'emploi s'installe à Denain ce jeudi. Le dispositif national réunit des entreprises du territoire qui recrutent. Ça sera de 13h à 17h sur le parvis de la mairie. Autre rendez-vous à Cambrai avec le forum Bouscule tes plans. Il revient également jeudi pour une deuxième édition. À saisir des opportunités en CDI, CDD, intérim et alternance. Ça sera de 9h à 13h à la salle Pierre de Coubertin, donc à Cambrai. Et enfin, faites le plein d'activités sportives cette semaine à Péronne. Venez vous essayer ce mardi au Taïso. C'est une discipline axée sur le renforcement musculaire, le bien-être et la remise en forme. C'est ouvert à tous aujourd'hui à 18h30 au gymnase des Remparts. Et une autre activité ce mercredi, une séance découverte à la piscine de Péronne. Venez tester et rencontrer la team Péronne Natation. Ça sera de 14h à 17h et l'entrée est libre pour tous.
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6: Avec un ciel nuageux et quelques averses pour ce matin, elles vont devenir plus fréquentes et intenses en cours de journée. De l'orage pourrait même gronder dans l'après-midi. Les températures, elles restent douces. Ce matin, comptez de 14 à 16 degrés et pas plus de 19 à 20 degrés pour cet après-midi. À Marcoing, Miromont, Lesdins et Chérie FM Hainaut sur le DAB, c'est aussi à la Sentinelle. Bonne matinée, le réveil chérie tout de suite. Et nous, on se donne rendez-vous pour un prochain Flash Info dans 30 minutes.
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3: Bienvenue à la maison, merci d'être avec nous, c'est Chéri FM. Avec toute l'équipe évidemment, toute l'équipe ce matin qui avec le sourire vous dit...
8: Bonjour.

0: On est là sur Chéri FM, j'espère que tout va bien. 8h06, alors les petits amis, que va-t-il se passer? Nous sommes au cœur de 30 minutes de musique non-stop. On va s'écouter Christina Aguilera et Emma Domas. Côté musique, on est bien. Côté sondage, encore mieux.
1: Alors, je vous le rappelle, 37% des Français font ceci pendant une soirée sport à la télé. Qu'est-ce qu'on fait? C'est tellement simple.
0: Alors, pardon, ils insultent l'équipe adverse. Alors, genre vaurien, ce genre de truc, tu vois.
1: Malotru. Chenapan.
0: Paltoquet.
1: Non, c'est pas ça. Ce n'est pas ça.
0: C'est des expressions.
2: Ils portent la tenue du sport qu'ils regardent.
0: Ah.
1: Non plus.
0: Genre s'ils regardent le curling. Oui.
1: Mais non, mais c'est quelque chose qu'on a.
2: Eh bah, tu te mets en moulant.
0: En quoi?
2: En truc un peu moulant, comme le patinage artistique.
0: Ok. Par exemple, s'ils regardent la gymnastique rythmique.
2: Pareil.
1: Okay. Bah, ils se mettent juste au corps.
0: Ok, oui, c'était un ruban. C'était pour savoir.
1: Non.
0: Qu'est-ce que tu en penses?
3: Ils lisent les règles sur leur téléphone en même temps. Ils ne comprennent pas forcément tout au match qu'ils regardent.
1: C'est vrai. Bête, il y en a par exemple qui peuvent chercher le tennis parce qu'on ne comprend pas les points.
0: C'est pas très intéressant, mais c'est pas bête.
3: Non, mais c'est pas bête.
1: Louane. Ils demandent les noms des joueurs. Ils regardent les Instagram des joueurs plutôt.
2: Ah oui.
1: Ok, Louane. Alexandre Zverev. Salut.
0: Est-ce que quelqu'un a la réponse ou pas?
1: Personne ne l'a.
0: Mince.
1: C'est pourtant si simple.
0: Bon, eh ben écoutez, on va réfléchir. Christina Aguilera, et juste après, évidemment, on vous donne la parole et surtout, on vous donne la réponse sur Chéri FM.

0: C'est Chéri FM que vous écoutez, 8h11 les amis, Emma Domas arrive, il y aura également Kat De Luna. Mais avant cela, personne n'a trouvé, j'aimerais qu'on revienne sur le sondage du jour.
1: Alors, 37% des Français font ceci pendant une soirée sport à la télé, mais quoi ? On écoute d'abord la proposition de notre auditrice Séverine.
2: Bonjour Tiffany, bonjour
3: Salut.
2: Alex, bonjour
3: Salut.
2: Toute l'équipe. Pourquoi pas casser des choses ? Parce que c'est du vécu, Suken, en se levant, en sautant partout. Super, but, on est content, mais on a cassé le lustre. Super, voilà, bonne journée à tous.
0: Sympa.
1: On est très loin de la réponse.
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0: Plus
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0: 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Et je peux vous dire, l'introduction c'était barbecue. L'équipe du Réveil Chéri, on n'est pas mauvais en barbecue.
1: Ouais,
0: d'ailleurs,
1: c'est
0: vous venez dans 15 jours à la maison.
4: Ouais.
0: On va
1: se régaler.
0: Belle matinée, c'est Chéri FM. À tout de suite.

0: déposer les enfants à l'école, vous êtes peut-être sur la route du travail ou en télétravail. Merci. On se retrouve évidemment sur Chéri FM avec Jesse Jade juste après ça.
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2: On joue avec Manon ce matin. Salut Manon.
0: Oh, comment Manon.
3: Salut Alex. Salut Tiffany.
0: Ça va Manon? Bon.
3: Ouais, ça va super.
0: Quoi de neuf?
3: Oh bah écoutez, le boulot va commencer bientôt, donc voilà.
0: Hein. Bon, dis donc, vous allez remotiver. Hein.
4: Mais non, vous êtes
3: ouais,
4: top.
0: Voilà, le boulot va commencer, voilà, bon bah, hein, on va se rappeler.
4: Est-ce que vous êtes prête à jouer, Manon?
3: Allez. Je suis prête.
4: Alors c'est parti.
0: A gagné tout à l'heure, Tiffany. Hein.
4: Ouais, c'est ça que je voulais vous dire. Ouais. Marie, je veux pas vous mettre la pression. Manon, je veux pas vous mettre la pression, mais Marie a gagné 500 euros tout à l'heure.
3: Oui, j'ai entendu. Oui.
0: Ah, bon,
4: non, vous inquiétez pas, ça va le faire. On choisit le palier. Vous voulez faire comme Marie tout à l'heure, tenter les 500 euros en 15 secondes?
3: Oui.
4: Ok, on fait ça.
0: Allez, on parle là-dessus. Avant cela, s'il vous plaît, Marie, Manon, votre numéro mystère. On va y arriver tous les deux.
3: 5000.
4: Votre Manon.
5: Allez, Marion, bonne chance.
0: Arrête, Dimitri, s'il te plaît. Tu vas pas en rajouter. Hein. Manon, vous venez de me dire 5000, c'est ça?
3: Oui.
0: C'est une mauvaise réponse, rien de grave. Nous allons partir ensemble, main dans la main. Attention, 15 secondes pour peut-être 500 euros à la clé. Vous venez de me dire, Maria? Vous venez de dire 5000, c'est plus, top!
3: 7000.
0: Plus.
3: 9000.
0: Moins.
3: 8000.
0: Moins.
3: 7500.
0: Moins.
3: 7300.
0: Moins.
3: 7100.
0: Plus.
3: 7250.
0: Moins.
3: 7170.
0: Bah plus.
3: 7230.
0: Bah moins.
4: 7000. Non.
0: J'ai l'impression qu'on était à l'apéro là.
4: Non, c'était franchement c'est pas facile.
0: C'était pas
4: vous
0: évident.
4: Vous avez très bien joué.
0: 7195.
4: Ouais. C'est pas grave, vous gagnez un cadeau ce matin, un air fryer pour régaler la famille,
0: génial.
4: Voilà.
3: Oh, super. Merci beaucoup.
0: Eh ben, de rien, c'est avec grand plaisir.
4: On vous fait de gros bisous et vous rejouez dans pas longtemps, d'accord?
0: Ok, Manon.
3: Merci beaucoup.
0: Bisous, passez une belle
3: journée.
0: Salut, Manon. C'est parti. Au revoir. Bon, et d'ici là, si on veut rejouer, qu'est-ce qu'il faut faire? Il faut envoyer tout simplement le SMS, le mot chéri FM au 71012. Belle matinée.

0: ce matin, et il y aura également Lily Allen, rien que pour vous.
1: Je vous parle absolument de ce que j'ai vu passer sur les réseaux sociaux. Il y a une scène improbable dans un train en France le week-end dernier et ça commence vraiment à faire parler. Moi j'ai adoré. Je suis complètement fan.
0: J'allais dire encore une grève à la SNCF.
1: Ça part mal. Non. Ça part mal, mais ça finit bien.
0: Ah bah pour une fois. À tout de suite sur Chérie FM.
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0: lundi, merci d'être avec nous. 8h30, Chérie FM. Lily Allen et Bruno Mars arrivent après ça.
1: Tout de suite, les infos à Chérie FM dans le Hainaut et en Picardie avec Anthony Beck. Bonjour Anthony.
2: Bonjour à tous. À la une, ce drame à Leval, dans le nord, près d'Aulnoy-Aymeri, alors qu'il terminait des travaux dans le nouveau logement de son père, un homme de 48 ans, accompagné par un de ses collègues, a été percuté par une voiture qui a pris la fuite. Le quarantenaire a malheureusement succombé à ses blessures. Le chauffard est activement recherché. Dans le reste de l'actualité, le Furet du Nord officiellement placé en redressement judiciaire. L'activité se poursuit durant cette période. Un plan de sauvetage va désormais être étudié et devrait être présenté avant les vacances d'été. Un comité social et économique a lieu ce mardi matin entre les dirigeants et les représentants du personnel. Ce chiffre à présent, 45 milliards d'euros, c'est la somme investie dans les Hauts-de-France pour la création de nouveaux data centers. On fait le point avec Marine Journel.
3: L'annonce est tombée dans la soirée de samedi. C'est une somme colossale que le géant japonais SoftBank va investir dans les Hauts-de-France. 45 milliards d'euros pour la construction de data centers, notamment à Lune-Plage et à Bouchain, à côté de Valenciennes, Bosquel, dans un village près d'Amiens, des centres où sont stockées les données numériques.
2: Et l'annonce est intervenue à quelques heures de l'ouverture du sommet Choose France. Un menu acheté, un menu offert. L'opération Tous au restaurant est de retour dans la région. Jusqu'au 14 juin, une trentaine d'établissements des Hauts-de-France y participent pour offrir des menus. Par exemple, au Bonavis à Valenciennes ou encore au Quai 121 à Douai. Les réservations se font sur le site ou l'application The Fork. Et on termine par ce nouveau complexe de loisirs à Saint-Quentin. Trois nouvelles structures vont ouvrir à l'automne prochain dans la zone Auchan. On y trouvera un espace paddle, un Mario Kart grandeur nature, mais aussi un expérimental parc. Il s'agit d'un action game composé de 25 salles différentes. Le complexe disposera aussi de deux salles dédiées au quiz, un laser game ainsi qu'un bowling et une grande salle d'arcade comprenant flipper, billard, jeux vidéo ainsi que jeux de force.
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2: Et avec une nouvelle dégradation ce mardi, des averses dès ce matin, elles deviendront plus fréquentes dans l'après-midi, avec même par

0: parfois un risque d'orage par endroit. Le mercure, quant à lui, il reste doux, comptez de 15 à 17 degrés actuellement et pas plus de 19 à 20 degrés pour cet après-midi à Meuvre, Villers-le-Sec et Missy-Aubois. Et sur Chérie FM et nos en DAB+, c'est à Bavé. Voilà pour l'essentiel de l'actualité de ce mardi. Le prochain flash, ça sera à 9h et tout de suite, la playlist 2000 de retour avec le Réveil Chérie.
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3: Comment ça va l'équipe du Réveil Chéri?
4: On est trop bien, on est content d'être là avec vous.
3: Allez, Lily Allen et on se retrouve juste...

0: FM. Merci d'être avec nous. Ah, des titres qu'on aime, du sourire, de la joie, de la bonne humeur. On s'écoute Bruno Mars dans une minute. Il y aura également, je sais que vous aimez ce titre, Chéri Falouna avec Quelque part sur Chéri FM.
1: Donc, je vous parlais des réseaux sociaux. Pourquoi ? Parce que en ce moment, on voit passer des images. Il y a un train qui a été bloqué sur les voies le week-end dernier. Encore, vous allez me dire. Alors, quand même, c'est un train Trenitalia qui était coincé en pleine campagne vers Dijon.
0: Mauvaise langue, j'allais dire SNCF. Moi.
1: Non, 12 heures hein, quand même.
0: Ah bon ?
1: 12 heures, c'est très long, 12 heures. Alors, qu'est-ce qu'ils ont fait, les passagers, pour s'occuper ? Alors, une idée absolument géniale. Un blind test géant. C'était le côté gauche du wagon qui affrontait
0: c'est drôle.
1: Le côté droit. Donc, ils ont filmé. Écoutez, on a un son.
0: C'est sympa, bonne ambiance, génial. Ouais. Ça, c'est que des bons. Vous avez-vous des souvenirs, l'équipe du Réveil Chéri, peut-être, tiens, sur les trajets, départ en vacances ou pas, des jeux que vous étiez, vous faisiez dans le train, en voiture.
1: C'est ça, moi, blind test, mais blind test de réplique de film ou de bande originale de film.
0: Okay.
1: Et j'étais déjà insupportable, hein. Ah vraiment.
0: Mais personne n'a dit que tu l'es actuellement.
1: Mais vous le savez très bien quand je joue à un jeu.
0: Insupportable,
1: bien sûr. Refuse de perdre.
0: Dimitri, tu faisais quoi toi pendant les trajets?
2: Moi, en voiture, je jouais aux plaques de star. Tu sais, tu regardes la plaque d'immatriculation. Il y avait deux lettres et si t'avais JD ou JC, il fallait que tu trouves une star en JC, genre Jacques Chirac.
1: D'accord.
0: C'était pas les départements, toi. C'était les personnalités.
1: Département, c'est dur. Pourquoi toi tu faisais les départements?
0: Non, moi je faisais des grimaces, moi.
1: Ah oui.
0: Ça faisait passer le temps.
2: T'as pas fini, t'en fais encore. Merci, je l'ai vu.
0: Allez, allons-y sur Chéri FM. Bruno Mars, allez.

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0: Allez, à tout de suite sur Chéri FM.
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0: No Stress sur Chéri FM. Je dis pas ça pour vous, hein, c'est ce qu'on va écouter juste après avec Laurent Voltz. Mais avant cela, il est grand temps, et attention, avec quel cadeau à la clé, de s'amuser avec le fameux
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2: Le qui dit vrai.
3: Salut Alexandra, comment ça va?
0: Ah Alexandra.
4: Bonjour. Super. Ça va super.
0: Alexandra.
3: Voilà, il voulait absolument le faire, Alex.
0: Bah, vous connaissez, hein. Bah, je sais, moi,
3: j'adore. Mais non, mais Alex, t'as raison, moi, fais-toi plaisir.
0: Bah oui, mais je trouve que ça, dans des périodes où c'est un peu tendu, ça détend l'atmosphère.
3: Ça ne vous a pas dérangé, Alexandra?
0: Bah, non.
3: Voilà.
4: Non, pas du tout, au contraire.
3: Bon,
0: c'est gentil.
3: Est-ce que vous êtes prête à jouer? Il y a 500 euros de cartes cadeaux à dépenser dans les magasins Carrefour, ce n'est pas rien.
0: Attention, voici l'info de Tiffany qui, une nouvelle fois, va mentir.
3: Un fast-food français vient de lancer une gamme de nuggets au caviar.
0: Okay. Attention, qui dit vrai, voici mon info. Un Lillois vient d'effectuer le premier marathon parcouru sur le tapis roulant d'une caisse de supermarché. Qui dit vrai? Ah, bah, l'essentiel, c'est que ça te fasse marrer. Qui dit vrai ce matin? Attention.
3: Là, Tiff.
4: Je dirais Tiffany.
3: Bravo, félicitations.
0: Mais c'est quoi cette histoire, Tiffany?
3: En fait, c'est une enseigne qui est créée par un chef français qui est à Dubaï. Donc, ça a été lancé à Paris pour le moment il y a 10 jours. Donc, des nuggets servis avec une boîte de vrai caviar. 75 euros le menu, mais c'est stupide.
0: Alors moi je pensais qu'à la base c'était un truc avec un grand cuisinier, tu vois, quelque chose d'un peu fin, un
3: raffiné,
0: peu joli.
3: Ah,
0: quand tu vois les photos, je veux dire, c'est pas joli du tout, hein, même s'il y a la boîte de caviar. Hein. Enfin bref. Applaudissements pour Alexandra.
3: Oui, félicitations Alexandra.
0: Voilà, merci, 500 euros.
4: C'est un bonheur de vous écouter.
0: Ouais, et surtout 500 euros de cartes cadeaux à dépenser dans les magasins Carrefour, donc parfait évidemment pour fêter ensemble le mois des supporters. 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
3: Ouais.
0: On est bien?
4: Super, merci infiniment.
0: C'est nous qui vous remercions. Profitez.
3: Vous
4: très bonne journée.
0: Allez.
4: Plaisir, merci.
3: Salut
0: gros
3: Alexandra.
0: À très vite. Laurent Voltz sur Chéri FM et on se retrouve juste après pour le récap.

0: Bon, on est bien. 8h54, c'est Chérie FM que vous écoutez. Ce que je vous propose, c'est de faire un récapitulatif de ces 3 heures d'émission, 3 heures de joie, de bonne humeur. Non pas de dérapage, mais parfois de certaines incohérences. Allez, petit bonhomme.
1: En ce mardi 2 juin, on a appris que Tiffany voudrait se marier avec Garou ou avec Serge Lama.
0: Ah mince. Oui, mais attends, il y a aussi Alexandre Zverev, le joueur de tennis. On n'est pas dans le même truc.
1: Par la même occasion, on a appris, Alex, que toi, t'aimerais manger des figatelli avec Laetitia Casta en maillot de bain calzone.
0: Je me suis trompé de la marque. J'ai un peu ripé. Voilà.
1: On a appris ce matin que Dimitri veut se rendre à Palm Spring en palme et en string. Ce matin, à 7h20, Marie a gagné 500 euros au numéro mystère.
0: Ouais, génial.
1: Et enfin, on a appris que déjà petit, Alex, tu faisais des grimaces pour passer le temps. Et c'est tout vrai. Ça, c'était que ce matin.
0: On en apprend des choses dans cette émission.
2: Salut. La Battle Chérie FM de ce mardi, d'un côté on a les Destiny Child. Jumping.
0: C'est super.
2: De l'autre, on a Tony Braxton.
0: Je pense du côté du Tony Braxton me concernant.
2: Alors c'est sur l'application Chérie FM, il va falloir beaucoup pencher pour Tony parce que là ce sont les Destiny Child qui sont largement en avance.
0: Penchons pour Tony.
2: Bien. Et penchons pour la playlist 2000 qui arrive juste après les infos. Il y aura Link Up, vous vous souvenez, le groupe de Matt Pokora dans les années 2000.
3: Ils se reforment, mais ils sont plus que deux, il n'y a plus Matt. Je vous jure, c'est vrai.
2: Les link-up des débuts dans les années 2000, c'est dans la playlist qui arrive. Il y aura The Rasmus et Billy Crawford sur Chérie FM.
0: Bon, vous savez quoi?
2: Allez, vous rentrez.
0: Il est temps de rentrer, allez vous coucher, il est 9h. La journée commence.
2: Je sais pas pour vous, ça a l'air d'être long.
0: En tout cas, merci de nous avoir suivis. On vous embrasse bien fort. Belle journée. Et demain, quelle heure, Tiffany?
3: 6h, 9h, c'est un bonheur d'être avec vous.
0: Bisous, salut.
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13: 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Il sera bientôt 9h.
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23: À 9h, bonne matinée avec Chérie FM et la playlist 2000 pour démarrer cette journée. C'est The Rasmus et Billy Crawford juste après les infos sur Chérie FM.
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0: Bonjour à tous. À la une, 8 centimes de moins pour le litre de diesel. Vous l'avez peut-être remarqué à la pompe, le prix des carburants sont en légère baisse. 2,004 € pour le gasoil, 2,01 € pour le sans-plomb 95. Une baisse liée au prix du baril de pétrole, mais il a repris 5% hier en raison des tensions au Moyen-Orient. Le Furet du Nord, officiellement placé en redressement judiciaire, l'activité se poursuit durant cette période. Un plan de sauvetage va désormais être étudié et devrait être présenté avant les vacances d'été. Un comité social et économique a lieu ce mardi matin entre les dirigeants et les représentants du personnel. Un nouveau complexe de loisirs à Saint-Quentin. 3 nouvelles structures vont ouvrir à l'automne prochain dans la zone Auchan. On y trouvera un espace paddle, un Mario Kart grandeur nature, mais aussi un expérimental park. Il s'agit d'un action game composé de 25 salles différentes. Le complexe disposera aussi de 2 salles dédiées au quiz, un laser game ainsi qu'un bowling et une grande salle d'arcade comprenant des flippers, billards, jeux vidéo et jeux de force. Dans l'actualité aussi, l'emploi est à l'honneur cette semaine dans le Hainaut. Place de l'emploi s'installe à Denain ce jeudi. Le dispositif national réunit des entreprises du territoire qui recrutent de 13h à 17h. Ça se passera sur le parvis de la mairie. Et autre rendez-vous aussi à Cambrai, le forum Bascule tes plans. Il revient également jeudi pour une 2e édition. À saisir des opportunités en CDI, CDD, intérim et alternance de 9h à 13h à la salle Pierre de Coubertin. Et enfin, un menu acheté, un menu offert. L'opération Tous au restaurant est de retour dans la région. Jusque 14 juin, une 30aine d'établissements des Hauts-de-France y participent pour offrir des menus. Par exemple, au Bonavis à Valenciennes ou au Quai 121 à Douai. Les réservations se font sur le site ou l'application The Fork.
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0: Et c'est une nouvelle dégradation ce mardi, des averses dès ce matin. Elles deviendront même plus fréquentes dans l'après-midi avec même un risque d'orage par endroit. Le mercure reste doux avec 16 degrés et 18 degrés ce matin. Et comptez cet après-midi 20 degrés du côté de Noyelles-sur-Escaut, de Mesmy ou encore de Pinon. Voilà pour l'essentiel de l'actualité. Prochain point sur l'info, et bien ce sera demain matin à partir de 6h. Tout de suite, c'est le retour de la musique et d'Angélique sur Chéri FM. Excellente journée avec la playlist 2000.
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Chérie FM avec vous en arrivant au bureau, de retour à la maison après avoir déposé les enfants à l'école. Vous êtes déjà dans votre boutique, dans votre salon. On se passe le mot pour se retrouver sur l'application Chérie FM, vos enceintes connectées, chérifm.fr et puis votre radio. On est toujours là avec la bonne playlist 2000 qui nous fait revivre à tout moment de la journée cette décennie.

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Bonne matinée avec Chéri FM, vous le savez, on joue en ce moment parce qu'on vous invite au château de Chambord pour assister à ce concert unique de Maroon 5 le 27 juin. Et là, vous vous dites, mais c'est archi complet, oui, oui. Mais nous, on vous a mis des places de côté, deux titres de Maroon 5 à la suite, vous appelez le 39-37. Il y a eu les Black Eyed Peas l'année dernière dans cette enceinte sublime. Il y a eu David Guetta aussi. Le DJ attendu dans 10 jours au Stade de France pour sa série de concerts est sur Chéri FM ce matin avec Willy Denzey et Amy McDonald. C'est 30 minutes de playlist 2000 non-stop sur Chéri FM.

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28: Et on va croiser ce matin David Guetta et Willy Denzé juste après Amy McDonald. C'est votre playlist 2000 et c'est sur Chéri FM.

0: On passe le meilleur du son avec la playlist 2000 sur Chérie FM. Il est déjà 10h et on continue au quart de 30 minutes non-stop ce matin avec Nadia, Duffy et David Guetta sur Chérie FM. Bienvenue.
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matinée avec la playlist 2000 de Chérie FM. On est là, vous le savez, c'est aussi à la carte chaque matin. Vous passez commande sur l'application Chérie FM pour la battle de ce mardi. Vous avez le choix ce matin entre d'un côté les Destiny's Child Jumpin'

0: et Wasn't Man Enough. L'application Chérie FM pour voter, vous le savez, chérifm.fr aussi d'ailleurs, vous ouvrez un petit onglet si vous êtes au bureau. Le résultat, c'est à 10h30 et puis d'ici là, évidemment, la playlist 2000 continue, notamment avec Calogero et Shaggy sur Chérie FM. Bonne matinée.
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0: La playlist 2000 vous fait planer ce matin aussi avec Alicia Keys et Usher qui arrivent.
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0: Mais on s'arrête à 10h30 sur la Battle Chérie FM du jour qui opposait les Destiny's Child à Toni Braxton. Et vous avez voté à 71% pour ce titre sorti en 2000 sur le second album des Destiny's Child. Voici Jumpin' Jumpin', c'est votre choix ce matin sur Chérie FM.

0: Playlist 2000, toujours sur Chérie FM toute la journée, on est là jusqu'au soir 22h minuit d'ailleurs, le rendez-vous est quotidien toute la semaine avec Séverine Ferrer, c'est Chérie Génération 2000. Alors pour vous, c'est 2 heures pour découvrir ou redécouvrir la décennie en musique et avec des anecdotes inconnues ou alors presque oubliées. C'est ce soir, c'est dès 22h sur Chérie FM. C'est parfait pour terminer la journée et la playlist 2000 parfaite au travail pendant peut-être une petite session de ménage ce matin. C'est avec les années 2000 de Jennifer Lopez. C'est aussi avec Magic System et Pink sur Chérie FM. C'est 30 minutes toutes, 30 minutes non-stop. Tout de suite, allez, on y va.
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28: 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Il sera bientôt 11h.
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0: Et on va croiser du beau monde ce matin, notamment Pink et Magic System, juste après Jennifer Lopez sur Chérie FM. Bienvenue.

0: La playlist 2000 sur Chéri FM pour faire passer l'orage. La quasi-totalité du pays, des départements sont en vigilance jaune aux orages à partir de midi. Pluie et grêle attendues un peu partout. Il y a de l'électricité dans l'air. Il y a surtout une nouvelle playlist 2000 qui revient tout de suite sur Chéri FM. On ressort tous nos classiques. Et ce duo mythique, Diams et Vita sur Chéri FM. Michael Jackson et Evanescence, c'est aussi votre playlist 2000 tout de suite sur Chéri FM.
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0: entrez votre code secret et terminez par dièse. Vous avez 2 nouveaux messages. Nouveau message reçu hier à 22h51. Nouveau message reçu hier à 23h28.
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6: 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Et il sera bientôt midi.
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Tribal King sur Chéri FM. On redémarre la playlist 2000 dès maintenant avec Lady Gaga, Imon ou encore Robbie Williams. Il est midi sur Chéri FM.

0: classiques des années 2000 sur Chéri FM avec Najwa Belizel. Vous êtes sur Chéri FM et j'ai envie de vous parler de Mesmer qui était en interview hier sur Chéri FM avec Anthony. Le spectacle qui aura lieu à au Zénith d'Amiens, avenue de l'Hippodrome, c'est jeudi, ça arrive très bientôt. À ne pas manquer évidemment sur Chéri FM dans quelques minutes. Nous allons vous faire gagner des places justement pour Mesmer, donc soyez très attentifs. La playlist 2000 continue sur Chéri FM avec notamment Fat Joe, Amir ou encore les Pussycat Dolls sur Chéri FM.
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0: Ce classique des années 2000 sur Chéri FM avec Craig David. Sur Chéri FM, on va vous parler des Elysix qui arrivent à grands pas. C'est le samedi 13 juin aux Champs-Élysées de Saint-Quentin. Vous allez pouvoir applaudir plus de 8 concerts avec des DJ sets également. Sinclair, Silda ou encore MK vont s'y produire. Un marché artisanal à retrouver également sur place. Rassemblement de voitures anciennes et américaines ainsi qu'une restauration et buvette sur place. Retrouvez le programme sur les Elysix.fr. Je rappelle que c'est le samedi 13 juin. La playlist 2000 redémarre bientôt avec les Black Eyed Peas, Cher ou encore Amel Bent sur Chéri FM.
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24: 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Il sera bientôt 13h.
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26: 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Chérie FM, bienvenue. On vous accompagne gentiment jusqu'à 13h avec la playlist 2000 qui redémarre maintenant avec Amel Bent qui va arriver. Amel Bent qui sera au Zénith d'Amiens ce samedi. Cher ou encore Black Eyed Peas sur Chérie FM.

sera en concert dès samedi 6 juin à Melbent sur Chérie FM. La liste vinyle redémarre dès maintenant avec Tatouf, Christophe Maé, Bruno Mars ou encore Britney Spears. Il est 13h sur Chérie FM.

0: Britney Spears sur Chérie FM. 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Et il sera ce jeudi 4 juin au Zénith d'Amiens. 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Côté ambiance des années 2000, c'est Shakira ou encore Lynn Marlin ou Justin Timberlake sur Chérie FM. Bel après-midi.
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1: Ce classique des années 2000 sur Chérie FM avec Justin Timberlake. Juste avant de retrouver vos artistes préférés des années 2000, Ariana Grande ou encore Keisha qui arrive dans quelques instants, c'est le moment de vous intéresser à notre rubrique Agenda sur Chérie FM. Belle journée.
2: Et dans l'agenda de vos sorties pour cette semaine et ce week-end, direction Ham pour une brocante avec le comité de quartier Ham Est. Ce samedi, de 10h à 19h, place des fêtes de la plaine Saint-Martin. Emplacement gratuit à réserver. Direction Albert ensuite avec un don du sang avec l'amicale des donneurs de sang d'Albert et de ses environs. Ce samedi, de 8h30 à 13h30, c'est à la salle des fêtes. Vous pouvez réserver votre créneau sur le site dondesang.efs.com. santé.fr. Et enfin, on part à Montdidier. On vous rappelle que ce samedi ont lieu les portes ouvertes chez les jeunes sapeurs-pompiers avec le centre de secours. Rendez-vous de 10h à 17h. C'est au centre de secours de Montdidier.

0: Keisha avec TikTok sur Chéri FM. Ce week-end, les 6 et 7 juin, à la base de loisirs de Caudry, qui accueillera justement l'événement Les Artistes Croquent le Val. C'est un événement consacré aux rencontres artistiques du Val du Rio. Vous allez pouvoir y rencontrer des artistes, des artisans d'art qui vont vous proposer des démonstrations, des expositions, des ateliers, de la création, mais aussi des animations tout au long de ce week-end. Et c'est un événement qui est gratuit. C'est ce week-end 6 et 7 juin. La playlist 2000, elle continue avec Sugar Daddy, Tal ou encore 50 Cent. Sur Chéri FM. Belle journée.
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22: 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Il sera bientôt 14h.
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0: Vous êtes sur Chéri FM, merci d'être avec nous. J'espère que vous passez une belle après-midi en compagnie de la playlist 2000 qui redémarre maintenant. Sugar Daddy, la chanteuse Tal ou encore 50 Cent, gentiment jusque 14h. Belle journée sur Chéri FM.

Le rappeur américain 50 Cent sur Chéri FM. Ou encore l'âme, Damon, c'est ce qui vous attend dans la playlist 2000 tout de suite sur Chéri FM. Il est 14h, bienvenue.

0: ce classique des années 2000 qui fait plaisir sur Chéri FM avec Damon. 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L'ambiance des années 2000 continue avec Mika, Sean Paul ou encore Madonna sur Chéri FM. Belle journée.
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1: Prada 2 avec Meryl Streep. Miranda et son équipe replongent dans l'univers impitoyable et glamour du magazine Runway et des rues new-yorkaises où l'élégance est une arme redoutable. Pour le plaisir avec François Cluzet et Alexandra Lamy. Et si on vous racontait l'invention du siècle ? Un couple, une vérité qui explose. Fanny et Tom sont mariés et heureux depuis 20 ans. Mais un jour, un secret éclate, Fanny n'a jamais eu d'orgasme. Tom, ingénieur, décide alors de relever un défi audacieux, créer l'objet qui révolutionnera le plaisir féminin. Ensemble, ils se lancent dans cette quête, aussi déjantée qu'émouvante, qui va transformer leur couple. Jusqu'où iront-ils ? Loin, très loin. Voilà pour les films à l'affiche cette semaine. Je vous souhaite une très belle séance au Picardie.

0: The Calling sur Chéri FM. Tout de suite, on va s'intéresser à la météo.
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0: Côté météo, en Hainaut et en Picardie, un temps qui continue malheureusement de se dégrader avec de nombreuses averses et des orages possibles avec des températures allant jusqu'à 19 degrés. Demain mercredi, un ciel plutôt couvert pour le matin et quelques averses seront à prévoir l'après-midi. 12 degrés en matinée et 19 degrés pour l'après-midi, c'est ce qui vous attend demain. Côté son sur Chéri FM, voici Martin Solveig qui arrive avec également Nelly Furtado.
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2: 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Il sera bientôt 15h.
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0: bon mardi à tous. Merci d'écouter Chérie FM. La playlist 2000, sans interruption pendant 30 minutes. Vous n'avez rien à faire, juste à profiter. Avec Mary Mary, Jason Mraz et Lady sur Chérie FM, 15h.
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0: Années 2000, vous étiez peut-être sur le point de passer le bac à l'époque. Vous écoutiez Britney et Kyo tout en lisant du Rousseau. Britney Spears et Kyo, ils sont toujours sur Chéri FM. Jean-Jacques Rousseau, là, on va le laisser au lycée hein, avec le bac de français la semaine prochaine. Et de vos années lycée, on vous a gardé les meilleurs souvenirs. C'est Séverine Ferrer qui vous les raconte le soir sur Chéri FM, 22h minuit. Chéri Génération 2000, à retrouver aussi en podcast quand vous le voulez sur l'appli Chéri FM. Womanizer, Britney Spears, on en parlait, la voici. Kyo également prévu dans les prochaines secondes et puis on écoutera Star Sailor dans la playlist 2000 sur Chéri FM.
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0: Chérie FM et Rihanna dans les années 2000, qui nous offrait aussi à l'époque un duo avec le groupe Maroon 5. Elle est dans la playlist 2000 cet après-midi. Maroon 5 peut-être pas loin. Et si je vous passe deux de leurs titres à la suite, vous appelez Chérie FM au 3937. 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Vous serez dans de parfaites conditions pour cet événement royal Maroon 5, le Chambord Live, où se sont produits l'année dernière les Black Eyed Peas, qu'on va retrouver sur Chérie FM. Également Pink cet après-midi, Shakira, et n'oubliez pas 39-37 si vous repérez le titre de Maroon 5 à la suite sur Chérie FM.
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25: 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Il sera bientôt 16h.
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0: Chérie FM, la playlist 2000, c'est plein de pépites comme ça. Vous l'aviez presque oublié, celle-ci, j'en suis sûre. Un autre duo des années 2000, Leslie Amin arrive. La fusion du rail et du R&B dans Rai & B Fever. Ce sera après Shakira et Pink sur Chérie FM, 16h.
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Chérie FM, toute la crème de vos artistes années 2000. Crème allégée, hein, parce que quand même l'été approche. On veut pouvoir rentrer dans nos bouées donuts. Et comme chaque année, pour marquer le début de l'été, il y aura la fête de la musique. Hein. Ça attire de plus en plus. On constate que les demandes de billets des pays voisins augmentent ce week-end-là. Après, c'est peut-être aussi lié de près ou de loin au fait que Bruno Mars va chanter en France autour de cette date du 21 juin. Les 18, 20 et 21, notre petit prince Donolulu, à retrouver dans les prochaines secondes sur Chérie FM.

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0: Vous êtes sur Chérie FM et alors au rang de Queen de la playlist 2000, elles sont plusieurs à présenter leur candidature. On a notamment Madonna qui sera là dans un instant et puis on a aussi Céline Dion qui je pense a clairement établi son statut de reine, de déesse. Après le raz-de-marée qu'elle a provoqué à l'annonce de ses concerts en France, elle ajoute une nouvelle vague de dates pour le printemps prochain. Et si vous étiez déjà sur liste d'attente, vous avez une chance d'être sélectionné et d'avoir vos billets. Céline Dion, on la retrouve avant 17h sur Chérie FM. Madonna, je vous le disais, et aussi Brick and Lace sur Chérie FM. À 17h, les infos et le coup d'envoi du 17-20 avec Didier Bonicel sur Chérie FM.
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24: 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Il sera bientôt 17h.
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0: Hollywood. C'était Madonna. Wow. Je l'ai bien tenue, hein.
1: Wow. Ouais.
0: 17h-20h, Didier Bonicel, bonsoir.
2: Mais bonsoir Marion et Candice, bonsoir tout le monde.
0: Bonsoir à vous deux.
2: Je me disais que ça sentait le chewing-gum, parce que Hollywood.
0: Ah oui, Hollywood. Oh, oh là là, oh. Très bien, excellent. Et on n'oublie pas le retour de Madonna, bien sûr, le 3 juillet, Confessions Partout, la suite de son album de 2005, Confessions on the Dance Floor, la partie 2.
2: Voilà, et je l'ai déjà précommandé en vinyle.
0: Ah oui.
2: Collector.
0: Alors, tu l'as payé cher.
2: Non, mais ça va valoir cher, je te le dis.
0: Oh là.
2: Enfin, moi, je le garde
0: pour moi. Fais des plans sur l'avenir. Des plans sur la comète. Le 17-20, c'est parti. Bonne soirée à tous, à demain.
2: Une très belle fin d'après-midi, bienvenue dans le 17-20, la playlist 2000 de Chérie FM continue avec Wanty Coulty et Brick and Lace juste après la Minute Info, 17h.
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2: Et la Minute Info de ce mardi est en direct avec Candice Riboué. Bonsoir Candice.
0: Bonsoir Didier, bonsoir à tous.
2: La météo est soyez prudents ce soir dans le sud-est.
0: Oui, les Alpes-Maritimes et le Var sont toujours en vigilance orange pour orage. Demain, retour d'un temps plus calme, mais un ciel qui restera nuageux sur les trois quarts du pays. Quelques averses également l'après-midi dans le nord-ouest. Prévoyez le matin 15 degrés à Mulhouse, 16 à Brest, 18 degrés à Paris, 19 à Lyon et Pau et 23 degrés à Nice.
2: Et puis, que faut-il retenir de ce mardi, Candice ?
0: Oui, dans l'affaire sur la disparition de Liane à 11 ans dans le Gers, des éléments ont été découverts sur le terrain. Ils sont en cours d'analyse. Près de 200 gendarmes sont toujours mobilisés pour tenter de la retrouver. Depuis hier, un homme de 41 ans est placé en détention provisoire. De nouvelles mesures en faveur de la santé mentale des jeunes. Le gouvernement souhaite mettre en place un coupe-fil pour leur permettre d'obtenir un rendez-vous avec un professionnel dans les 24 à 48 heures. Près de 8 jeunes sur 10 souffrant de troubles psychiques ont du mal à se soigner. Après plusieurs mois d'attente, les lycéens et les étudiants en réorientation vont pouvoir consulter dans 2 heures les résultats d'admission sur la plateforme Parcoursup. De nouveaux vœux pourront être formulés à partir du 11 juin.
2: Et ben on va croiser les doigts pour eux.
0: Oui.
2: Et on termine avec cette bonne nouvelle. La fréquentation des salles de ciné en France était en nette progression le mois dernier.
0: Oui, avec près de 15 millions d'entrées enregistrées, soit une hausse de 33% par rapport à mai 2025. Un chiffre boosté, Didier, par certains longs métrages, ouais. Notamment Michael, Le Diable s'habille en Prada 2, ou encore la comédie française Juste une illusion.
2: Eh ben c'est pas mal, j'en ai vu 2 sur 3.
0: Moi aussi.
2: T'as pas vu Juste 3. Une illusion?
0: Non, c'est Michael que j'ai pas encore vu.
2: Bah ouais, je te raconterai la fin.
0: Ah non.
2: Candice, à tout à l'heure, 18h.
0: Tout à l'heure, Didier.
2: 17h02, soyez les bienvenus sur Chérie FM. On est parti pour le 17-20 et bien terminer cette journée de mardi avec Wanty Coulty. Et tout de suite, voici Brick and Lace.

0: recette pour passer une belle fin de journée, vous l'avez, c'est Chéri FM.
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0: C'était facile, il est 17h12. Bonsoir et bienvenue à vous qui nous retrouvez. Toute l'équipe est en direct avec vous pour terminer cette journée de mardi. Grosse pensée aux lycéens qui attendent les résultats de Parcoursup. On croise les doigts, évidemment, pour que tout se passe bien pour vous. Et ça va bien se passer tout à l'heure aussi à 17h30 avec Séverine Ferrer. Comme tous les jours, un titre de l'instant Chéri Génération 2000 dont l'histoire est assez étonnante. C'est ce que vous racontera Séverine. On va écouter tout ça dans un quart d'heure. Et puis d'ici là, Gwen Stéphanie arrive dans la playlist 2000 de Chéri FM avec The Sweet Escape. Il y aura aussi Michael Jackson et le duo Pitbull, Nio à suivre pour vous sur Chéri FM juste après la météo.
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31: Et le ciel va rester très nuageux demain mercredi de l'Aquitaine aux Hauts-de-France, en passant par le Massif central, des averses attendues sur la Bretagne, la Normandie et les Pays de la Loire. Et puis du soleil tout de même, malgré un ciel voilé du Grand Est à la Provence, sur le bassin méditerranéen, l'Occitanie, les Pyrénées et la Corse. Il fera de 19 à 24 degrés demain sur la moitié nord. On attend de 20 à 28 degrés sur la moitié sud. Et à 17h30, c'est Séverine Ferrer qui arrive avec l'instant Chérie Génération 2000. Ce sera juste après Michael Jackson et tout de suite la playlist 2000 continue avec Gwen Stefani sur Chérie FM.

0: Vous écoutez Chérie FM, et alors mine de rien, l'année prochaine nous allons fêter le 20e anniversaire de ce titre de Christophe Maé qui prépare sa tournée des festivals. Il sera le 12 juin à Talence à côté de Bordeaux, le 18 juin à Vienne, le 26 au Printemps de Bourges. Il est 17h30.
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0: C'est un véritable bonheur de terminer cette journée tous les jours à 17h30 avec Séverine Ferrer. Salut Séverine.
2: Salut Didier, salut tout le monde.
0: Alors je dois vous prévenir, aujourd'hui on va faire dans la classe et dans l'élégance.
2: Et surtout en stratégie s'il te plaît, marketing des années 2000. Et ça rigole pas, j'ai choisi, c'est un one shot, on peut le dire, c'est Firm, If You Ride Back.
0: Ouais.
2: Donc c'est la chanteuse américaine Frankie. Et à l'époque le chanteur Eamon, il vient de sortir un single qui s'appelle Fuck It, I Don't Want You Back, ok. Et Frankie prétend à ce moment-là qu'elle est l'ex-petite amie du chanteur.
0: Ce qui n'était pas du tout le cas en vérité.
2: Et elle sort sur la même mélodie, sa version des faits soi-disant avec des paroles cinglantes en réponse à Eamon. Ce qui évidemment, tu penses bien, a fait beaucoup parler et a contribué au succès des deux titres. Hein,
0: ouais.
2: Pensant que évidemment le public, il pensait que c'était une querelle d'amoureux qui avait été révélée au grand public. En fait, que nenni. Il n'y a jamais eu d'histoire d'amour.
0: C'est juste coup marketing en
2: Mais
0: fait.
2: Mais oui, que Eamon a juste donné son autorisation pour que Frankie utilise sa mélodie. Et moi, franchement, je trouve que c'est bien vu quand même.
0: C'est pas mal vu. Alors, sur les radios américaines, on disait Ferb. Sur les radios françaises comme Chérie FM, on peut se lâcher Fuck You, Ride Back.
2: Voilà, exactement. Enfin, c'était Eamon, c'est Fuck It, I Don't Want You Back. Ouais. Et elle, c'est If You Ride Back. Ouais,
0: exactement. Voici Frankie. Et avec toujours autant d'élégance, Séverine sera là à 22h sur Chérie FM.
2: Évidemment, dans Chérie Génération 2000.
0: Belle fin d'après-midi.

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que c'est bon, Chérie FM, la playlist 2000 à 17h42. Alors vous êtes peut-être en train d'écouter Chérie FM dans un taxi ou dans un VTC. Et quand on est un peu tête en l'air, comme moi, on oublie parfois des objets, des choses plus ou moins insolites dans les voitures. Quoi par exemple, Candice Rivoy vous racontera tout ça à 18h, on a la liste et franchement, ça vaut son pesant de cacahuètes. A tout à l'heure, 18h pour la Minute Info sur Chérie FM et d'ici là, je repars une nouvelle demi-heure avec Nelly Furtado, les Maroon 5 en duo avec Christina Aguilera et vous allez chanter au soleil avec Jennifer sur Chérie FM.

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25: 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Il sera bientôt 18h.
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0: écoutez Chéri FM. C'est vrai qu'on s'est bien exposé au soleil.
1: Ouais, on s'expose aux orages.
0: Ah oui, là, on vient de se prendre une averse de grêle, mais alors. Jennifer dans la playlist de Mille. Et juste après la Minute Info, Dave Bond et Karine et Lady Gaga arrivent pour vous sur Chéri FM. Il est pile 18h.
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0: Et la Minute Info de ce mardi, c'est avec Candice Riouet. On en parlait, justement, on commence avec la météo. Candice, un temps beaucoup plus calme demain mercredi.
1: Oui, mais pas mal de grisailles sur une bonne partie du pays. On attend même quelques averses dans le nord-ouest dans l'après-midi. Côté température, comptez demain matin 15 degrés à Colmar, 17 à Rennes, 18 degrés à Paris, 19 à Bayonne et Saint-Etienne et 23 degrés à Nîmes.
0: Et que faut-il retenir de cette journée, Candice?
1: Des analyses sont en cours après la découverte de nouveaux éléments sur le terrain concernant la disparition dans le Gers de Liana, 11 ans. Un important dispositif est actuellement déployé pour tenter de la retrouver. Hier, un homme de 41 ans a été placé en détention provisoire dans cette affaire. Dans le reste de l'actualité, près de 8 jeunes sur 10 souffrant de troubles psychiques ont du mal à se soigner. C'est le constat de la Fédération hospitalière de France. Et pour faire face aux besoins, le gouvernement veut mettre en place un coupe-fil pour permettre à ces jeunes d'obtenir un rendez-vous avec un professionnel dans les 24 à 48 heures. Enfin, c'est le jour J pour les lycéens et les étudiants en réorientation. Dans une heure, ils vont pouvoir consulter leurs résultats d'admission sur la plateforme Parcoursup. Ils pourront formuler de nouveaux vœux à partir du 11 juin.
0: Voilà, c'est un peu comme la lampe d'Aladin, tu fais des vœux. Enfin bon, on termine avec Uber, Candice, qui a dévoilé la liste des objets que les clients ont oubliés dans les voitures.
1: Oui, et parmi les plus insolites, Didier, on peut notamment citer une prothèse de jambe, un scénario de film ou encore une boîte de laxatif. Ce sont les Grenoblois qui sont les plus têtes en l'air devant les habitants d'Angers et d'Amiens.
0: Non mais... Remarque, tu me diras, il vaut mieux oublier la boîte de laxatif
1: que la prothèse, voilà. Que la prothèse de jambe.
0: Oui, ou enfin, tu vois ce que je veux dire pour les laxatifs.
1: Oui, exactement. Je vois totalement.
0: Voiture, voilà. T'as déjà oublié un truc dans les voitures, toi?
1: Mes lunettes.
0: Ah, c'est pas grave. Oui, de vue.
1: Oui. C'est un peu compliqué.
0: Elle est rentrée à tâtons à la maison, un peu bourrée, je peux vous dire. C'est pas moi à voir.
1: Flou.
0: Flou. Candice, à tout à l'heure, 19h30.
1: À tout à l'heure, Didier.
0: Pour l'info feel good. Et puis d'ici là, on est reparti dans la playlist 2000. Oh tiens, on va

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0: Belle fin de journée, vous écoutez Chéri FM.
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0: Le 17-20 sur Chéri FM, c'est en direct évidemment tous les jours pendant 3 heures pour bien terminer votre journée de mardi. 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Je croise les doigts pour vous, ça tombe à n'importe quel moment. Là, c'est les Black Eyed Peas qui arrivent dans quelques minutes. La suite de la playlist 2000 du 17-20, ce sera Katy Perry et Mehdi Koustos pour chanter avec

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33: Et demain mercredi, le ciel sera très nuageux de l'Aquitaine aux Hauts-de-France en passant par le Massif central. On attend des averses sur la Bretagne, la Normandie et les Pays de la Loire. Et puis du soleil malgré un ciel voilé du Grand Est jusqu'à la Provence, sur le bassin méditerranéen, l'Occitanie, les Pyrénées et la Corse. Du vent jusqu'à 70 km/h sur la Manche. Il fera de 19 à 24 degrés demain sur la moitié nord et de 20 à 28 degrés sur la moitié sud. Passez une très belle fin de journée. À 18h30, je vous fais découvrir le Collector, Chéri FM, de ce mercredi. Ça sera juste après Katy Perry. Tout de suite, voici les Black Eyed Peas dans la playlist 2000 de Chéri FM.

0: Hey, ça sent les vacances déjà. La playlist 2000 en mode été sur Chéri FM. Et dans la prochaine demi-heure, Atomic Kitten, Eve et Dragon. Vous allez vous éclater aussi avec Britney Spears. Il est déjà 18h31.
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0: Alors, si vous écoutez Chéri FM pour la première fois, déjà, soyez les bienvenus dans la grande famille. On est tous fans des années 2000 comme vous. Et le Collecteur, ça c'est tous les jours aux alentours de 18h30. Le titre que j'ai choisi aujourd'hui est sorti en septembre 2009 sur le deuxième album de Mika. Dans ce titre, Mika raconte ses expériences d'adolescent, le tout accompagné d'un clip très coloré dans lequel il danse en caleçon dans sa chambre, en mode ado finalement. Notez que Mika sera en concert samedi prochain à Aurillac dans le Cantal. Voici We Are Golden, Mika, et c'est le Collecteur de ce mardi dans le 17-20 sur Chéri FM.

0: Merci de terminer cette journée de mardi avec Chérie FM, la radio idéale pour vous détendre, que vous soyez au soleil ou entre deux averses. Les orages s'évacuent lentement vers l'Italie puisque ça a pas mal tonné sur la Côte d'Azur tout à l'heure. Météo complète à 19h15. À 19h30, Candice Riway sera là avec une bonne nouvelle pour tous les fans de Taylor Swift. Oui, ça sent le nouveau single. On vous raconte tout ça dans l'Info Feel Good, dont vous retrouvez tous les épisodes en podcast gratuitement sur chérifm.fr et sur l'appli chérifm, évidemment. Dans la prochaine demi-heure du 17-20, Yves et Dragon, c'est la playlist de mythes de chérifm avec un classique de Britney Spears. Et vous allez chanter avec les L5 qui arrivent juste avant 19h.
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25: 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Il sera bientôt 19h.
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0: classique des L5 dans la playlist 2000. Les femmes de ta ville et L5 seront en concert le 19 février 2027 au Dôme de Paris. C'est un événement, chérie FM. Un très bon début de soirée. Le 17-20 est en direct jusqu'à 20h avec Pony Pony Run Run. Et tout de suite, voici Justin Timberlake. Il est 19h.
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0: Lui-même en direct jusqu'à 20h et ce matin, ah là là, quel gros moment d'émotion et de suspense et de joie, surtout pour Marie. Marie écoute chez IFM à Francheville dans le Haut-Rhin et à 7h20 avec Alexandre Devoise et Tiffany, elle a découvert le numéro mystère. Elle est repartie, Marie, avec un chèque de 500 euros. Ça peut vous arriver évidemment demain matin pour jouer avec Alexandre Devoise, Tiffany Bonvoisin, toute l'équipe du Réveil Chéri, et peut-être remporter 10 000 euros cash. Vous vous inscrivez maintenant pour jouer au numéro mystère en envoyant le mot Chéri FM au 7-10-12. Dans la prochaine demi-heure du 17-20, on repart avec Lynn Rimes, Enrique Iglesias et les Pussycat Dolls qui arrivent juste après la météo sur Chéri FM.
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3: Et le ciel restera très nuageux demain mercredi de l'Aquitaine aux Hauts-de-France, en passant par le Massif central. Quelques averses attendues sur la Bretagne, la Normandie et les Pays de la Loire. Du soleil, un ciel légèrement voilé du Grand Est à la Provence, sur la Méditerranée, les Pyrénées et la Corse. Il fera demain de 19 à 24 degrés sur la moitié nord et de 20 à 28 degrés sur la moitié sud. Et à 19h30, c'est Candice Riouet pour l'info Feel Good, Candice.
4: Oui, et Taylor Swift revient avec une chanson inédite. On en parle dans 10 minutes.
3: Eh bien, ce sera juste après Enrique Iglesias. Et tout de suite, voici Lynn Rimes qui arrive pour vous dans la playlist 2000 du 17-20 sur Chéri FM.

0: Chérie FM, la radio idéale pour vous détendre avec les plus belles balades R&B des années 2000. À suivre Agnès et Pink, il est 19h30.
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0: Et comme tous les jours à 19h30, évidemment, d'où le nom, Candice Rivet est avec nous. Salut Candice.
2: Salut Didier, bonsoir à tous.
0: Et vous l'avez compris, Taylor Swift est au sommaire de l'info feel good. Candice, elle revient, Taylor Swift, avec un titre inédit aujourd'hui.
2: Oui, la superstar signe le titre I Knew It, I Knew You, une chanson spéciale puisque Taylor Swift l'a écrite pour le film d'animation Toy Story 5 qui sortira le 17 juin prochain. Alors ce morceau, vous allez pouvoir l'entendre ce vendredi.
0: Oui, j'étais un peu en avance et bonne nouvelle, les fans de Taylor Swift, Candice, spéculaient depuis plusieurs semaines sur sa présence sur la bande originale du film.
2: Oui, notamment à cause du site internet de la chanteuse. Alors pour la petite histoire, Didier, sur sa page principale, il y avait un compte à rebours sur un fond qui rappelait le papier peint de la chambre d'Andy.
0: Voilà.
2: C'est le héros des premiers films Toy Story. Les fans ont donc fait leur rapprochement assez rapidement et ils ont eu raison. Il faut dire que Taylor Swift est très fan de la saga Toy Story. Elle l'a même dit sur son compte Instagram. Rendez-vous donc vendredi pour entendre ce titre inédit, I Knew It, I Knew You.
0: Et Toy Story, évidemment, vous allez adorer. Ça sort donc le 17 juin. On aura l'occasion d'en reparler. Belle soirée, Candice.
2: Bonne soirée à tous, à demain.
0: 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À suivre Agnès et One Republic dans la prochaine demi-heure de la playlist 2000. Et le 17-20 continue maintenant avec Pink. C'est pour vous sur Chérie FM. Mais...

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0: Bon début de soirée avec Chérie FM à 20h. Caroline Alexis arrive pour Chérie Frenchy. Bonsoir Caro.
1: Bonsoir Didier, bonsoir tout le monde.
0: Je suis tombé sur un truc très amusant. La société Uber, tu sais, les VTC, vient de publier la liste de tous les objets que les clients oublient dans les taxis.
1: Oh là.
0: Alors il y a des trucs assez rigolos. Je parle pas des lunettes, évidemment, les clés, tout ça, ça c'est un classique, évidemment. Mais il y a quelqu'un qui a oublié 15 claviers d'ordinateur. Je ne sais pas ce qu'il faisait avec 15 claviers d'ordinateur. Il y en a un qui a oublié 2 barbecues.
1: Non.
0: Ouais. Il y a quelqu'un qui a perdu un billet de $100 à l'effigie de Donald Trump. Bon, ça n'existe pas, hein, normalement. Et puis alors, je vais terminer le palmarès. Une boîte de laxatifs. Et alors, le pompon, c'est quelqu'un qui a oublié une prothèse de jambe. Et je me demande si c'est pas toi.
1: Non, c'est fou, c'est vrai.
0: Ouais, ouais, incroyable.
1: C'est un mec qui, c'est quelqu'un qui marchait à côté de ses pompes.
0: Ouais, exactement. Le gars, il est sorti, il marchait à cloche-pied. Il s'est dit, tiens, il me manque un truc. Et puis alors, pour terminer, je termine vite fait, le palmarès des villes où on oublie le plus d'objets dans les Uber, c'est Grenoble. Salut les Grenoblois, c'est vous les plus têtes en l'air, suivi par Angers et Amiens, en numéro 3.
1: Incroyable, alors là, je n'ai aucune explication.
0: Non, moi non plus. Peut-être les Alpes, l'air de l'Isère,
1: bah, ça oui, va. Mais rien à voir avec Amiens ou...
0: Rien du tout. Caroline Alexis à partir de 20h, et puis on continue le 17-20 avec Rihanna, Kylie Minogue et Miley Cyrus avant 20h.
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0: écoutez Chérie FM. Très bonne soirée. Bonsoir, c'est Caroline Alexis. Tous les soirs, 20h-22h, place aux années 2000, 100% Frenchie avec Kyo, Pauline et Pearl. Pour commencer, il est 20h.
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0: bonne soirée à l'écoute de Chérie FM. Il est 20h15. Les Maroon 5 seront ce mois-ci en concert en France. Un concert magique le 27 juin au Château de Chambord. 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Pour ce soir, jusqu'à 22h, ma playlist 2000 et 100% Frenchy, voici Singila, Mentissa et Jocelyne Labille. A tout de suite sur Chérie FM.
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Chérie FM, les années 2000 sont 100% Frenchie jusqu'à 22h avant Zaou et Christophe Maé. Voici Ronan Luce qui fête cette année les 20 ans de son album Repenti avec toute une série de concerts partout en France à l'automne prochain. L'occasion de chanter à tue-tête la lettre Ronan Luce sur Chérie FM.

0: Chérie FM, c'est la 25e édition de la Nuit Blanche, samedi soir à Paris, une nuit hyper festive avec des musées, des concerts gratuits, une célébration de création, de la création contemporaine sous toutes ses formes partout dans Paris. Et cette année, le thème, c'est l'amour. Chérie FM, 20h, 22h, c'est de l'amour aussi. Et 100% Frenchie. A tout de suite avec Amine Native et Lily Allen et Ours sur Chérie FM.
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0: d'écouter Chérie FM. On est mardi, très bonne soirée. La journée a bien commencé ce matin dans le Réveil Chérie. 6h-9h, 1000 euros ont été gagnés par Marie du Haut-Rhin et Alexandra du Maine-et-Loire. Comme elle, pour jouer, envoyez dès maintenant Chérie FM par SMS au 7-10-12 et rendez-vous demain dès 6h sur Chérie FM. Et à tout de suite avec Pierre Demars, Tommy Boxy et Superbus. C'est Chérie Frenchy sur Chérie FM.
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Chérie FM, 20h, 22h, ma playlist 2000 et 100% Frenchie avec Asia dans un instant aussi, Louisa et Bleu Soleil et Marc-Antoine qui sera ce week-end à l'Arena Festival à Chambéry, une affiche.

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Assia était avec nous cette année dans la tournée I Got a Feeling, la tournée des années 2000. Et ça y est, les dates de la prochaine saison sont en ligne sur chérifm.fr. C'est justement la maîtresse de cérémonie, Séverine Ferrer, que nous retrouverons dans un quart d'heure, comme tous les soirs, de 22h à minuit, pour son émission Chérie Génération 2001. Immersion.

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1: Kaoula.
2: Quel bonheur de célébrer cette décennie culte, les années 2000 avec vous. On attaque fort avec Anastasia. Chérie FM, il est 22h.
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0: ensemble les années 2000 ce soir sur Chéri FM.
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0: Bienvenue dans Chéri Génération 2000, l'émission qui célèbre avec bonheur les années 2000. Et on démarre avec un classique, Take My Breath Away de Jessica Simpson, qui est la reprise plus intimiste de la célèbre chanson de la BO du film Top Gun qu'on aime tant avec Tom Cruise, du groupe Berlin. Une jolie déclaration d'amour pour son homme de l'époque, ex-mari de Jessica, Nick Leitch, acteur dans la série Charm. Un couple qui a fait rêver, très médiatisé. On disait que c'était leur chanson et d'ailleurs beaucoup ont pensé et parié même qu'ils la choisiraient comme première danse de leur mariage et finalement raté. Ils finissent par divorcer quelques années plus tard. Jessica se remarie pour finalement divorcer une seconde fois. Elle n'a vraiment pas de chance en amour, Jessica. On l'écoute. Take My Breath Away, Jessica Simpson dans Chéri Génération 2000 sur Chéri FM.

Chérie FM, c'est le moment de découvrir la pépite Bye Bye du groupe Tragédie et Calvin Scott. Un morceau hyper péchu, positif, qui rebooste grave. Et la participation de Calvin Scott donne ce côté très R&B américain que Tragédie voulait alors sur ses titres. Un hymne qui prône la feel-good attitude, oublie tes soucis et continue d'avancer. Et le clip se déroule dans la rue, il est à l'image du message qu'il voulait faire passer. Que de bonnes vibes qui vous procurent une sensation de bien-être et nous on adore ça. Alors on ne va pas s'en priver, au contraire. On écoute Bye Bye, Tragédie et Calvin Scott dans Chérie Génération 2000 sur Chérie FM.

La BO débarque dans Chérie Génération 2000 et on l'adore, Divino du groupe électro-français Justice, qui est l'abréviation évidemment de Divino, traduction divin en italien et en espagnol, qu'on a entendu dans le film d'action Hitman et dans la campagne TV de Discovery Channel. Un titre qui dénonce avec humour l'obsession du succès à tout prix et le capitalisme. On adore le clip hyper graphique avec tous les symboles et les logos de cette société de consommation à redécouvrir de toute urgence, et c'est un vrai bonheur de vous faire redécouvrir la BO de ce soir. Divino Justice sur Chérie.

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toujours sur Chéri FM et dans un instant, le One Shot du jour. Ces titres devenus de vrais tubes qui ont marqué toute une génération et qui resteront l'unique succès de leur interprète. Mais nous, on ne les a jamais oubliés et on aime les réécouter. Vous allez le découvrir juste après Eminem.

0: ensemble jusqu'à minuit sur Chéri FM. A tout de suite.
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c'est Chérie Génération 2000 et c'est le moment de découvrir notre one-shot Ferb, If You Ride Back, de la chanteuse américaine Frankie et l'histoire d'une énorme stratégie marketing des années 2000. Alors je vous explique, à cette époque le chanteur Eamon vient de sortir le single Fuck It, I Don't Want You Back et Frankie prétend à ce moment-là qu'elle est l'ex-petite amie du chanteur et sort elle aussi sur la même mélodie sa version des faits avec des paroles cinglantes en réponse à Eamon. Ce qui évidemment a fait beaucoup parler et contribué au succès des deux titres, pensant qu'il s'agissait d'une querelle d'amoureux comme ça révélée au grand public. Or, ils n'ont jamais eu de relation. Eamon a juste donné son autorisation pour que Frankie utilise sa mélodie. Et franchement, c'est bien vu, non? Allez, on écoute Ferb, If You Ride Back, Frankie sur Chérie FM.

0: années 2000 sont de retour jusqu'à minuit et c'est de Corse qui nous arrive. 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

0: adorez chanter, elle est ici sur Chérie FM.
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0: Chérie Génération 2000, l'émission qui vous fait revivre vos années 2000. Et à présent, je vais vous parler d'un des nombreux tubes de la diva, Mariah Carey, Against All Odds. Une reprise de la chanson de Phil Collins, sortie dans les années 80. Et alors, petite anecdote, saviez-vous que Mariah a collaboré avec le boys band Westlife pour un remix de ce morceau qui a été le premier single de leur album Coast to Coast. Et puis même s'il a rencontré un certain succès, ce titre de Mariah n'est jamais sorti en single aux États-Unis. Et alors Mariah, qui vient de mettre à la vente son magnifique appartement new-yorkais avec terrasse pour la modique somme de 27 millions de dollars. Et elle laisse même un piano qui a appartenu à Marilyn Monroe. Petit bonus, sympa cette Mariah. On avait envie de réécouter Against All Odds et il nous donne toujours autant de frissons. Mariah Carey sur Chérie FM.

0: c'est le moment de vous révéler notre pépite, A Song for the Lovers de Richard Ashcroft. Une chanson pour les amoureux, mais qui est tout de même très mélancolique. Richard, qui après l'immense succès de The Verve, se lançait en solo, aussi il était attendu au tournant, mais avec ce titre, il a démontré qu'il pouvait garder son style et son univers bien à lui. Et alors figurez-vous que ce morceau devait être produit par Noel Gallagher du groupe pop Oasis, avec qui il était pote à l'époque, et qui adorait ce titre, mais finalement ça ne se fera pas. Dommage. Richard qui vient de sortir Richard Ashcroft Live Part 1, où il reprend tous ses plus grands tubes, un avant-goût de ce qui nous attend lors du concert qu'il donnera ce mois-ci, le 24 au Zénith de Paris, un événement Chéri FM. Nous on y sera, et vous? On a hâte. Allez, encore un petit peu de patience. En attendant, on écoute A Song for the Lovers, Richard Ashcroft dans Chéri Génération 2000 sur Chéri FM.
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0: Les années 2000 résonnent sur Chéri FM et c'est le clip culte Me and You de la jolie Cassie qui débarque. Un clip hyper épuré où elle danse face au miroir dans une salle de danse. Et c'est en fait un très bel hommage au clip d'une artiste dont elle est fan, Janet Jackson, The Pleasure Principle, sorti à la fin des années 80. On écoute Me and You, Cassie sur Chéri FM.
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On se retrouve dans un instant pour le dernier quart d'heure de l'émission et je vais vous parler d'un groupe qui a explosé dans les années 2000 qu'on adore. Mais juste avant, Ne-Yo.

Chérie Génération 2000 et notre voyage dans les années 2000 s'achève, mais juste avant de se quitter, je vous offre un bijou de cette décennie, Welcome to My Life, du groupe pop-rock québécois Simple Plan, un titre qui est devenu même un hymne pour toute une jeunesse, qui abordait cette santé mentale encore méconnue à l'époque, qui a résonné chez tant d'ados. Et alors le morceau commence d'ailleurs par une phrase percutante qui leur est directement adressée, « As-tu parfois envie de craquer ?» Une pratique qui n'était pas courante et qui a eu un vrai impact. C'est pourquoi il a tant marqué ces années 2000 et qui n'a jamais quitté nos playlists. Alors Simple Plan qui sera sur scène à l'Accor Arena le 31 octobre pour un concert qui s'annonce énorme. C'est pour vous, pour bien finir cette soirée. Simple Plan, Welcome to My Life dans Chérie Génération 2000 sur Chérie FM.

0: été chérie Génération 2000. On se retrouve sans faute demain, dès 22h. Soyez au rendez-vous. Chérie FM, il est minuit.
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